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toutes, bonjour à tous. Au Moyen-Orient, un accord pour le transit des navires dans le détroit d'Ormuz annonce de Téhéran qui a négocié avec Oman pour écouler son pétrole via une route sécurisée. Une bonne nouvelle, on l'espère, dans les prochains jours pour la baisse des prix à la pompe. À la une également, les incendies en France, 4 départements en risque très élevé pour les départs de feu. Il s'agit de l'Aude, du Vaucluse, des Bouches-du-Rhône et du Var. Le vent doit s'intensifier ce jeudi, faisant craindre des reprises de feu. D'ailleurs, dans le massif du Gros Bessillon, 2 départs de feu sont à déplorer. Dans la Drôme, autour de Bellegarde en Diwa, le feu est jugé stable par les pompiers. Plus de 240 hectares ont brûlé. À Matignon veut créer de son côté une mission pour faciliter la reconstruction des zones touchées par les incendies. Rien qu'en Gironde, plus de 200 maisons ont été détruites. La sécheresse qui va coûter cher cette année, entre incendies, fissures sur les maisons, pertes agricoles, baisse de la production hydroélectrique, etc. Les experts sont capables de monétiser les coûts des fortes chaleurs. En France, 240 milliards d'euros pourraient être perdus, tout acteur confondu, dans cette sécheresse historique, selon une étude d'Alliance Trade. Monique Barbu, la ministre de la Transition écologique, estime de son côté que les coûts pour l'État seront supérieurs à 2022, à plus de 5,6 milliards d'euros. Jean Humbert, placé sous le statut de témoin assisté, décision rendue par le juge d'instruction. Le chef cuisinier est accusé de violence conjugale par au moins 3 ex-compagnes. En Haute-Savoie, le corps sans vie d'une randonneuse retrouvée après une coulée de boue. Suite à de forts orages, la marcheuse, âgée de 57 ans, a été emportée dans le secteur de Sixfer à cheval, dans la vallée du Gifre. Le Tour de France pour finir. La 5e étape a été remportée par la Néerlandaise Demi Vollering. Marlène Reusser, la maillot jaune, termine seconde et conserve la tête du classement. Pauline Ferrand-Prévot a été une nouvelle fois distancée. La Française a encore perdu plus de 2 minutes. Son espoir de remporter le Tour s'éloigne. La 6e étape prévue entre Montbrison et Tournon-sur-Rhône avec 153 km au programme aujourd'hui. Bon début de journée.

0: Salut les enfants.
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0: Eh bien ça c'est une très bonne question. Vous savez quoi les enfants? Eh bien je vais aller sur le site internet de la radio RCB, sur le www.radio-rcb.fr. Sur la rubrique événements, on trouvera l'ensemble des sorties à faire dans la vallée de la Bruche. De plus, si c'est vous qui organisez l'événement, eh bien vous pouvez tout simplement le déposer directement sur notre site en utilisant la rubrique « Proposer un événement ». 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

à tous. Cette annonce pour commencer, Téhéran affirme avoir trouvé un accord pour faire transiter des navires par le détroit d'Ormuz. Des négociations étaient en cours avec le sultanat d'Oman pour parvenir à ce compromis. Une bonne nouvelle peut-être pour les automobilistes à la pompe dans les prochains jours. Sur le front des incendies, la journée s'annonce compliquée. 4 départements du pourtour méditerranéen sont passés en risque très élevé pour les départs de feu. Il s'agit de l'Aude, du Vaucluse, des Bouches-du-Rhône et du Var. Dans le Var, justement, la préfecture craint le Mistral et évoque une journée à haut risque ce jeudi. Pour l'heure, l'incendie dans le massif du Gros-Bessillon n'est toujours pas fixé. Dans la Drôme, proche de Die, le feu est jugé stable par les pompiers. Au moins 240 hectares ont brûlé. À Matignon, de son côté, annonce créer une mission pour faciliter la reconstruction des zones touchées par les incendies. Au total, la sécheresse pourrait coûter plus de 5,6 milliards d'euros à l'État, selon Monique Barbu, la ministre de la Transition écologique. Le coût total en France est estimé à 240 milliards d'euros, tout acteur confondu, selon un dernier rapport d'Alliance Trade. À la une également, un gendarme en civil poignardé à la gare de Colmar. Une femme a été appréhendée et placée en garde à vue hier après avoir blessé le fonctionnaire de police. Le pronostic vital du gendarme n'était pas engagé, selon le parquet. La stupeur à Londres, une attaque au couteau ici a fait 4 blessés. Les agressions ont eu lieu dans le quartier de Covent Garden. Une femme a été interpellée par Scotland Yard. Pour l'heure, ses motivations ne sont pas connues. Le sport pour finir. Pour son match de reprise, le PSG s'est lourdement incliné à Majorque. Défaite 3-0 à une semaine de la Supercoupe d'Europe. Le PSG ne fait pas vraiment le plein de confiance. Prochain match contre Aston Villa, mercredi. Et puis Jules Bouillet a remporté lui la médaille d'argent du plongeon à 3 mètres. Le plongeur lyonnais offre à la France sa première médaille de la semaine au championnat d'Europe de natation à domicile. La compétition a lieu à Paris et Saint-Denis jusqu'au 16 août. Voilà, belle matinée à tous.

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1: Bonjour à tous, accélérer et faciliter la reconstruction, voilà l'objectif que s'est donné le gouvernement après les incendies de l'été en France. Le Premier ministre Sébastien Lecornu a lancé une mission reconstruction et adaptation des territoires hier. Concrètement, elle permettra d'accompagner la reconstruction dans une démarche durable et raisonnée. La mission devra aussi participer au retour d'expérience nationale pour éviter de nouveaux feux. Les incendies en France ont brûlé 120 000 hectares cet été. Dans la Drôme, le feu n'est pas fixé mais stable, selon les pompiers. Hier, la surface brûlée a été revue à la baisse. 240 hectares dans le massif du Claps, 370 pompiers étaient mobilisés et les habitants du hameau évacués ont pu rentrer chez eux. Le corps de la femme disparue en Haute-Savoie a été retrouvé. Elle a été emportée mardi par la montée des eaux du Giffre, une rivière qui traverse la commune de Sixt-Fer-à-Cheval à cause des intempéries. Son identité a été confirmée par le procureur de Bonneville. Les secours avaient aussi été dépêchés sur place pour évacuer 15 randonneurs. Gabriel Attal, visé par une ingérence russe, le service de lutte contre les ingérences numériques Viginum affirme avoir détecté une opération de désinformation sur les réseaux sociaux. De faux comptes usurpant l'identité de grands médias français ont affirmé que le candidat à la présidentielle avait des signes de la maladie de Parkinson. Le réseau pro-russe Matryoshka serait derrière cette opération. Édouard Philippe et Raphaël Glucksmann ont aussi été visés par ces ingérences ces derniers jours. Situation plus calme au Guatemala, l'éruption du volcan de Fuego est terminée, des torrents de lave et des colonnes de cendres ont créé la panique pendant près de 50 heures, des communes ont été évacuées, le volcan est situé à 35 km de la capitale du pays, aucune victime ni dégâts matériels signalés. Et puis en foot, le PSG largement dominé par Mallorca, premier match amical pour les joueurs de Luis Enrique hier soir, ils se sont inclinés 3-0, prochain match samedi contre Manchester United avant le début de la saison face à Aston Villa lors de la finale de la Super Coupe d'Europe. Ce sera le 12 août. Très bon début de journée à tous.

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1: Bélier, votre entente conjugale s'améliore de jour en jour, vous communiquez plus facilement.
2: Taureau, faites de la pensée positive, il faut chasser de votre esprit les idées noires.
3: Gémeaux, vous aspirez au dépaysement amoureux, à boucler votre valise pour un départ à l'autre bout de la terre.
4: Cancer, vous devez faire des efforts pour pondérer vos emportements et canaliser votre nervosité.
5: Lion, vous vivez votre romance sur le registre de la tendresse, que de doux moments de complicité conjugale en perspective.
6: Vierge, vous n'avez pas de soucis d'argent, car vous êtes un gestionnaire hors pair qui échelonne ses dépenses.
7: Balance, vous êtes nerveux et cela rejaillit sur votre morale.
8: Faites donc des exercices de respiration.
9: Scorpion, soyez franc vis-à-vis de votre partenaire et dévoilez-lui le fond de votre pensée.
10: Sagittaire, un coup de foudre se profile à l'horizon de votre cœur.
11: Ouvrez l'œil et le bon.
12: Capricorne, clarifiez votre situation et faites en sorte que l'argent rentre dans vos caisses,
13: sinon vous allez vous retrouver à découvert à la fin du mois.
14: Verseau, prenez un petit déjeuner copieux, cela vous évitera d'avoir un coup de pompe en fin de matinée.
15: Poisson, profitez de chaque instant passé en galante compagnie, car vous vivez sur le registre de la passion.

0: éphémérides.
1: Et nous sommes le 6 août aujourd'hui, nous fêtons les sauveurs. Et en ce 6 août, je pourrais vous parler de la naissance du World Wide Web, dont l'annonce est faite en 1991. J'aurais aussi pu vous parler de la naissance d'Andy Warhol en 1928. Mais le 6 août 1846, est né Louis Lépine, homme politique et avocat. Il a surtout laissé son nom à un concours, le fameux concours Lépine. Préfet de Paris en 1900 et devant le marasme des petits fabricants de jouets et d'articles de Paris, dû à la concurrence étrangère déjà, le préfet Lépine prend une initiative. Il crée en 1901 un concours exposition et c'est à partir de là que l'aventure commence. Nombre des inventions présentées et primées font aujourd'hui partie de notre quotidien. À commencer dès 1901 par celle du mouchoir hygiénique proposé par l'inventeur Bleton. Il s'agit tout bonnement de l'ancêtre du Kleenex, popularisé plus de 20 ans plus tard par l'entreprise américaine Kimberly-Clark. En 1919, un certain Pasquier remporte le concours grâce à l'invention du stylo à billes. Il sera perfectionné par des inventeurs hongrois qui revendront le brevet au baron Bic. Le stylo Bic sera vendu depuis à plus de 100 milliards d'exemplaires. En 1932, Jean Mantelet présente une version améliorée du moulin à légumes d'un inventeur belge. 2 millions d'unités s'écouleront entre 1933 et 1935. Cette invention marquera le début d'une grande entreprise française, Moulinex. La citation du jour est signée du dessinateur et penseur Philippe Geluck. L'inventeur de l'escalier habitait sûrement au premier étage.

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1: Bonjour à tous, 300 000 euros, le montant de l'enveloppe débloquée par la préfecture de Gironde. Le but, lancer les premiers travaux d'urgence après le méga feu qui a fait de nombreux dégâts. Cette somme permettra par exemple de sécuriser les pins qui menacent de tomber. Près de 240 habitations ont été détruites par les flammes, dont environ 180 dans la commune du Porge. Aujourd'hui, 4 départements sont en vigilance rouge pour un risque de feux de forêt très élevé. L'Aude, les Bouches-du-Rhône, le Vaucluse et le Var. À Nice, l'homme qui affirmait avoir tué son fils est passé aux aveux. Il a évoqué un coup de folie en pleine séparation conjugale. Le jeune homme de 17 ans a été retrouvé étranglé lundi. L'homme de 59 ans avait tenté de se suicider par la suite. Le père avait été placé en garde à vue. Il doit être présenté au parquet aujourd'hui en vue de l'ouverture d'une information judiciaire pour assassinat. Il pourrait être placé en détention provisoire. Bientôt, de nouveaux postes pour les internes en médecine. Le ministère de la Santé annonce 10 260 places pour la promotion 2026. C'est 15% de plus que l'année dernière. Le gouvernement évoque une progression historique et l'un des premiers effets concrets de la suppression du numerus clausus. Les ouvertures de postes seront accentuées dans les territoires en tension comme le Centre-Val de Loire, la Nouvelle-Aquitaine ou encore les Hauts-de-France. Quelle était la cible ? En Allemagne, hier, le trafic aérien était suspendu à l'aéroport de Leipzig. Un drone équipé d'un engin explosif a été détecté, puis maîtrisé. L'appareil a été aperçu à proximité d'avions du constructeur ukrainien Antonov. Il pourrait s'agir d'une tentative de frapper délibérément une entreprise importante pour l'Ukraine, selon un député allemand. L'aéroport de Leipzig est utilisé pour le transport de biens militaires, entre autres. En sport, une médaille d'argent pour Jules Bouillet. Le plongeur offre à la France sa première récompense lors des championnats d'Europe de natation après l'épreuve du tremplin à 3 mètres. Et puis en cyclisme, la néerlandaise Demi Vollering remporte la 5e étape du Tour de France Femmes avec une arrivée à Belleville en Beaujolais hier. Au général, la Suissesse Marlène Rosser reste en jaune. 6e étape aujourd'hui entre Montbrison et Tournon-sur-Rhône. Voilà pour l'actu, très bon début de journée à tous.

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1: Le monde de la musique réserve parfois quelques bonnes surprises, des exceptions marquantes qui font date. L'année 1982 fait partie de ces années magiques. L'arrivée de la New Wave, la révolution des synthétiseurs, la pop kitsch, les prémices de la musique électronique, voilà autant de nouvelles vagues musicales qui se dessinent de plus en plus nettement et leurs formes se font de plus en plus ressentir sur la musique dite populaire. Étonnamment, le succès de l'année 82 n'appartiendra finalement à aucune de ces vagues. Là, aucun artifice électronique en dehors de toute tendance, une chanson à consonance pop qui deviendra cette année numéro 1 en Angleterre en août 82 et ce pour 4 semaines d'affilée. Une chanson qui décrochera quelques mois plus tard un Brit Awards mais aussi son One Hit Wonder aux États-Unis, inscrivant ainsi à jamais son nom dans le Billboard américain. Une chanson comme un Alan donc qui commence par un air celtique joué au violon et magistralement interprété par les Dixie's Midnight Runners, un nom qui fait directement référence à la Dexedrine, un mélange d'amphétamine.

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1: Goethe Maurie Wissam. Bonne journée. Bonjour tout le monde.
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3: Le sujet du jour est l'argent. Le paradoxe, quand on fait ses courses, c'est de s'arrêter à un marché en voiture. En Union soviétique, l'acquisition d'une résidence secondaire est conditionnée par le pouvoir d'achat. Un mal honnête, s'il est aviateur, ne rêve que de voler. Les actions ne sont pas des obligations, même pour un banquier. Une personne qui est avide, je la plains. Si le capital fournit les intérêts, l'intérêt est capital. Mit immer und mit Schauf verdient mir Geld im Schlauf.
2: Traduction, avec des abeilles et des moutons, on gagne de l'argent en dormant. Bon, c'est pas tout à fait vrai, hein. Aujourd'hui, 6 août, bonne fête aux Octaviens et Eva. C'est aussi la transfiguration.
1: Güter Dainola, bonne journée et Nat Fou.
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2: Vous rêviez de balades sur la plage, de rando en montagne et de découvrir de nouvelles villes à pied. C'était sans compter votre enfant qui, lui, a décidé de ne pas marcher. On voit comment essayer de s'en sortir. Maman, les bras! Voilà, cette phrase résume à peu près mes vacances de l'an dernier avec un enfant de presque 4 ans qui a décrété que la marche, ce n'était pas pour lui. Je sais qu'on est nombreux à avoir des enfants légèrement flemmards dès qu'il s'agit de marcher plus de 5 minutes et ce n'est pas simple quand ils sont trop grands pour les poussettes et trop lourds pour être sur nos épaules. Alors comment faire pour les motiver? Eh bien, on conseille, comme souvent, de passer par le jeu. Non, on ne fait pas une balade en forêt, on fait un parcours d'aventurier. Non, on n'est pas un enfant fatigué, on est une licorne lancée au triple galop. Non, ce n'est pas une promenade dans les champs, pas du tout. C'est un concours du plus beau bouquet. Vous avez saisi l'idée, un peu d'imagination peut déclencher beaucoup de motivation. Alors, on varie les marches, on imite les animaux, on récolte des trésors en chemin. Bon, ça ne marche pas à tous les coups. Et évidemment, c'est normal qu'un enfant se fatigue plus vite que nous. Et tous n'ont pas la même endurance. Alors, l'idéal, c'est de l'habituer petit à petit à faire des courtes distances, toujours à son rythme et avec, si possible, un objectif à atteindre. Ensuite, on encourage, on félicite, on valorise les efforts et bien sûr on fait des pauses, on trouve des compromis et quand ils sont plus grands, on peut leur montrer les distances sur une carte pour mieux les visualiser. Enfin, on prend son mal en patience. Comme pour le reste, avec les enfants, tout passe et bientôt c'est eux qui vous attendront en randonnée.

0: qui a encore copié qui.
1: C'est le plus grand des voleurs.
0: Dans nos épisodes C'est que des plagiats, aujourd'hui je vous parle d'une chanson du groupe allemand Italo Brothers, sortie en 2013, This is Nightlife. Alors, aurait-il copié un autre groupe allemand, Ecuador, et leur titre Sash, datant de 1997. Eh bien non, il s'agit simplement d'une reprise. Le groupe Ecuador est bien crédité sur la chanson de 2013, pas plagiat.

Bonjour à tous. Le gouvernement veut avancer vite sur la question de la reconstruction après les incendies de l'été. Sébastien Lecornu vient de lancer une mission reconstruction et adaptation des territoires. Elle doit permettre d'accélérer et de faciliter la reconstruction, le soutien économique et l'appui à la population. 120 000 hectares de forêt sont partis en fumée cette année en France. Se dirige-t-on vers une cinquième vague de chaleur? Selon les derniers modèles météo, la période sensible pourrait s'étaler de mardi à vendredi de la semaine prochaine, avec des températures atteignant les 38 degrés. Voire plus dans le sud. A noter que 8 départements restent concernés par la vigilance orange canicule dans le sud-est, l'Ardèche, la Drôme, le Gard, le Vaucluse, le Var, les Alpes-Maritimes et la Corse. Une nouvelle ingérence russe détectée, le candidat à la présidentielle Gabriel Attal a été visé à son tour par une campagne de désinformation sur les réseaux sociaux. Selon Viginum, le service chargé de lutter contre les ingérences numériques étrangères en France, Édouard Philippe et Raphaël Glucksmann ont aussi été visés ces derniers jours. À chaque fois, des comptes de journalistes ou de médias français sont usurpés pour divulguer de fausses informations. À l'étranger, plus de 100 000 habitants étaient encore privés de courant hier en Ukraine dans l'oblast de Dnipropetrovsk après une série d'attaques russes. Les États-Unis ont remboursé près de 128 milliards de dollars, conséquence de la décision de la Cour suprême qui avait annulé une partie des droits de douane imposés par Donald Trump. Cela représente 60% du montant des sommes collectées par le gouvernement américain aux entreprises qui ont importé des produits dans le pays pendant cette période. En cyclisme, cinquième étape du Tour de France Femmes, hier remportée par la néerlandaise Demi Vollering. Place aujourd'hui à la sixième étape entre Montbrison et Tournon-sur-Rhône, un peu plus de 153 km au programme. Pour les coureuses avant le Mont Ventoux demain. Et puis la FIFA présente ses excuses. La direction reconnaît des erreurs après la présentation du projet d'ouverture à des investisseurs privés. Elle affirme néanmoins son plein soutien à son président Gianni Infantino. Voilà pour l'actu, très bonne matinée à tous.

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Fermez les yeux, respirez l'odeur de la suie, du charbon brûlé et de la tôle froide. Nous sommes à l'automne 1860, en plein cœur du Second Empire. Le monde s'accélère. La révolution du rail bat son plein et les machines rugissent dans la nuit. Mais à bord des luxueux wagons de première classe de l'Express reliant Paris à Mulhouse, une autre machine est en marche. Une machine à tuer. Et si je vous disais que le plus grand génie du crime de notre culture, ce monstre sacré aux mille visages, immortalisé au cinéma sous le masque bleu terrifiant de Jean Marais, talonné par les colères mémorables du commissaire Juve, incarné par Louis de Funès, n'était pas né dans l'imagination de romanciers parisiens? Il est né ici, en Alsace, dans le Haut-Rhin. C'est l'histoire de Charles Jude, le véritable Fantômas. La nuit est noire. Le train file à pleine allure à travers les paysages sombres. Dans l'intimité feutrée des compartiments de première classe, des notables et des hommes de pouvoir voyagent en toute quiétude. Ils ignorent qu'ils partagent leur wagon avec un prédateur absolu. Parmi ces victimes, l'une d'elles va bouleverser la France entière. Il s'agit du juge Louis-Adolphe Poinceau, haut magistrat de l'Empire, âgé de 54 ans, qui occupait la prestigieuse fonction de président de la Chambre à la Cour impériale de Paris. Le piège se referme dans l'obscurité totale du compartiment. Le tueur frappe avec une froideur absolue. Une lourde pierre soigneusement enveloppée dans des linges épais pour amortir l'impact et empêcher le sang de gicler s'abat à plusieurs reprises sur le crâne du magistrat. Pas un cri d'alerte n'a le temps de franchir ses lèvres. Le choc est mortel, chirurgical. Le mobile est purement crapuleux. Dépouiller le haut dignitaire de ses biens et de son argent, une fois sa proie inanimée, Jude vide méthodiquement ses poches et ses sacoches. Puis, pour effacer définitivement toute trace, il soulève la lourde vitre de la portière et précipite le corps du juge dans le vide, le jetant dans la nuit pour qu'il soit broyé le long.

des rails par la vitesse de la locomotive. Ce meurtre d'une audace inouïe provoque une immense vague de panique dans tout le pays. C'est précisément à la suite de ce drame historique que les compagnies de chemin de fer seront légalement obligées d'installer un cordon de signal d'alarme reliant chaque compartiment au conducteur afin que les passagers puissent enfin appeler à l'aide en cas d'agression. Mais l'impunité a une fin. Retrouvé, traqué, Charles Jude finit par tomber dans les filets de la gendarmerie locale. Il est écroué et enfermé sous haute surveillance dans les geôles de la commune de Ferrette. Des cellules de pierre datant de 1830 qui existent encore aujourd'hui.

0: L'affaire est jugée pliée. Pourtant, moins de 24 heures plus tard, le cauchemar commence. Nous sommes en plein milieu de la nuit, aux alentours de 3 heures du matin. Le silence de la caserne est soudain déchiré par de violents gémissements. Des râles de douleur insoutenables s'échappent de la cellule de Jude. L'homme semble agoniser. Inquiets et pris au piège par leur propre conscience professionnelle, les deux gendarmes de garde accourent dans le couloir sombre. L'un d'eux glisse la clé dans la serrure. La lourde porte en bois s'ouvre dans un grincement. Mais il n'y a aucun mourant. C'est un fauve en embuscade. À l'instant précis où l'éventail s'ouvre, Charles Jude bondit avec une force féroce. Il se jette sur les deux gardes, les bouscule brutalement et les projette de tout leur poids au fond du cachot, en plein cœur de sa propre cellule. D'un geste vif et précis, il s'empare des clés. Referme l'épaisse porte en bois sur eux, les enferme à double tour à sa place et s'élance hors de la caserne pour s'évaporer dans les rues endormies de Ferrette. Une évasion éclair menée au nez et à la barbe des autorités qui scelle sa légende. Condamné à mort par contumace en 1861, l'insaisissable criminel ne sera jamais retrouvé. Évaporé dans la nature, il entre de son vivant dans la mythologie criminelle européenne. Ce parcours hors norme, fait d'audace ferroviaire, d'assassinats méthodiques et d'invasions spectaculaires, inspirera directement au début du XXe siècle les écrivains Pierre Souvestre et Marcel Alain pour créer Fantomas. Des décennies plus tard, ce chef-d'œuvre de la littérature populaire connaîtra sa consécration cinématographique ultime. On se souvient tous de la trilogie culte où Jean Marais prête ses traits ténébreux au maître du crime aux mille masques, tandis que le regretté Louis de Funès, dans le rôle du commissaire Juve, explose d'hystérie et de génie comique en tentant désespérément de l'arrêter.
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0: Pourtant, derrière les éclats de rire du cinéma et les cascades légendaires, n'oublions jamais d'où vient la véritable source de cette terreur. Le masque de Fantomas trouve ses racines dans le sang des wagons de première classe et dans les murs de pierre des geôles de Ferrette. La prochaine fois que vous prendrez le train, quand la nuit enveloppera les vitres et que la locomotive filera dans l'obscurité, regardez bien les reflets dans la vitre. Vous y verrez peut-être l'ombre de Charles Jude, alias Fantomas.

0: Goethe Maurier Wissam. Bonne journée, bonjour tout le monde.
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2: Le sujet du jour est l'argent. Le paradoxe, quand on fait ses courses, c'est de s'arrêter à un marché en voiture. En Union soviétique, l'acquisition d'une résidence secondaire est conditionnée par le pouvoir d'achat. Un mâle honnête, s'il est aviateur, ne rêve que de voler. Les actions ne sont pas des obligations, même pour un banquier. Une personne qui est avide, je la plains. Si le capital fournit les intérêts, l'intérêt est capital. Mit immer und mit Schauf verdient mir Geld im Schlauf.
1: Traduction, avec des abeilles et des moutons, on gagne de l'argent en dormant. Bon, c'est pas tout à fait vrai, hein. Aujourd'hui, 6 août, bonne fête aux Octaviens et Eva. C'est aussi la transfiguration.
0: Götterdein, alle. Bonne journée et nat fou.
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2: Bonjour la vallée, bienvenue sur RCB. Et oui, il est déjà 9h. Bon réveil à tous ceux qui prennent l'antenne et bon café à vous. Vous êtes en compagnie de Tamara, nous sommes le jeudi 6 août. On démarre la matinale avec Ariana Grande et Taylor Swift. Je vous retrouve juste après pour nos infos locales. À 9h30, un point sur la météo du jour et votre horoscope. Et je vous souhaite une agréable matinée sur nos ondes.

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1: Et pour nos infos du jour, on démarre avec la journée de marché. Chaque jeudi, rendez-vous à Russe jusqu'à 12h30 devant la mairie. À Saint-Blaise-la-Roche, jusqu'à midi, place de la gare. Et enfin à Salles, jusqu'à midi, à l'arrière de la mairie. Une inforoute concernant la commune de Plaine. La route du relais est fermée à la circulation jusqu'au 7 août inclus en raison de travaux. Quant au tunnel de Schirmeck, lui aussi sera fermé les 17, 18, 20 et 21 août prochains, tous les jours entre 8h30 et 16h pour du débroussaillage et de l'abattage. Les jeudis en fête à Molsheim, 7e édition, rendez-vous place de l'hôtel de ville de 18h à 23h. Ce soir, c'est une soirée antillaise avec cocktails et cuisine antillaise et d'ambiance estivale. Pour les horaires des maisons, France Service qui vous accompagne dans vos démarches administratives avec et sans rendez-vous. À Schirmeck, vous êtes accueilli jusqu'à midi et de 14h à 16h30. Du côté de Salles, jusqu'à midi 15 et de 14h à 17h. Et la ferme du jeudi vous propose un barbecue, des soirées conviviales. Rendez-vous au col du Stège, au 1 route du col, pour une soirée gourmande et festive accompagnée d'un concert. Le prochain rendez-vous, c'est ce samedi 8 août avec le groupe Entre Parenthèses. Vous pouvez prendre en pré-vente vos billets au magasin. Ils sont ouverts de 8h à midi le mercredi et le samedi, chaque vendredi de 8h à midi et de 14h à 18h. Le tarif est de 22 euros à partir de 13 ans, 11 euros de 4 à 12 ans. C'est gratuit pour les moins de 4 ans. Et je termine avec une annonce urgente, c'est la maison de retraite Saint-Luc à Schirmeck qui recrute un poste de 10 heures, un ou une aide-soignante. Si vous cherchez un poste dans un établissement à taille humaine au sein d'une équipe investie auprès des résidents, vous pouvez les rejoindre et participer chaque jour à leur bien-être, leur confort et leur accompagnement. Il vous suffit d'envoyer votre CV à i.bunou@vfdp.org. Voilà pour nos infos locales. On s'écoute Claudio Capeo, Si j'avais su. Il y aura Gims, Stéphane Echer, Shakira ou encore Mousti. Quelques pages de publicité. À 9h30, un point sur la météo du jour et votre horoscope. Très bonne écoute sur RCB.

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0: Et on se retrouve pour la météo du jour. L'Alsace restera en bordure anticyclonique ce jeudi, ce qui va induire un léger flux d'ouest à nord-ouest. Cela fera à peine un peu baisser les températures qui resteront autour de la trentaine de degrés. Côté ciel, de larges périodes ensoleillées seront parfois entrecoupées de nuages. Le temps reste sec, maintien de cette forte chaleur ce week-end et qui deviendra sûrement très lourde dimanche. Effectivement, demain, samedi et dimanche, on oscille entre 20 et 33 degrés. Voilà pour la météo du jour. Tout de suite, c'est votre horoscope suivi des Superman Lovers, Machistador, Alain Bachot ou encore Grégory Lemarchal. Quelques pages de pub. À 10h, c'est votre flash d'information. Je vous retrouve à 10h30 pour l'activité associative dans la vallée.
1: Horoscope. Bélier, votre entente conjugale s'améliore de jour en jour. Vous communiquez plus facilement. Taureau, faites de la pensée positive. Il faut chasser de votre esprit les idées noires. Gémeaux, vous aspirez au dépaysement amoureux, à boucler votre valise pour un départ à l'autre bout de la terre. Cancer, vous devez faire des efforts pour pondérer vos emportements et canaliser votre nervosité. Lion, vous vivez votre romance sur le registre de la tendresse, que de doux moments de complicité conjugale en perspective. Vierge, vous n'avez pas de soucis d'argent, car vous êtes un gestionnaire hors pair qui échelonne ses dépenses. Balance, vous êtes nerveux et cela rejaillit sur votre morale. Faites donc des exercices de respiration. Scorpion, soyez franc vis-à-vis de votre partenaire et dévoilez-lui le fond de votre pensée. Sagittaire, un coup de foudre se profile à l'horizon de votre cœur. Ouvrez l'œil et le bon. Capricorne, clarifiez votre situation et faites en sorte que l'argent rentre dans vos caisses. Sinon, vous allez vous retrouver à découvert à la fin du mois. Verseau, prenez un petit déjeuner copieux. Cela vous évitera d'avoir un coup de pompe en fin de matinée. Poisson, profitez de chaque instant passé en galante compagnie, car vous vivez sur le registre de la passion.

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Bonjour à tous. Les deux pompiers décédés en Gironde ont reçu à titre posthume la citation à l'ordre de la nation. Le décret est publié aujourd'hui au journal officiel. Cet hommage a été accordé hier par le Premier ministre Sébastien Lecornu sur proposition du ministre de l'Intérieur, saluant l'engagement total de Wilfried Schmitter et d'Anthony Berthaume. Sur le front des incendies dans la Drôme, le feu n'est pas fixé, mais il est stable selon les pompiers. 240 hectares sont partis en fumée, un bilan revu à la baisse. Les soldats du feu évoquaient 280 hectares hier. Le risque de feux de forêt très élevé dans 4 départements aujourd'hui. L'Aude, le Vaucluse, les Bouches-du-Rhône et le Var sont en vigilance rouge. 6 autres sont en orange le long de la Méditerranée jusqu'en Ardèche. Tous les massifs forestiers des Bouches-du-Rhône sont fermés aujourd'hui par mesure de précaution. Bientôt de nouveaux postes pour les internes en médecine. Le ministère de la Santé a annoncé 10 260 places pour la promotion 2026. C'est 15% de plus que l'année dernière. Le gouvernement évoque une progression historique et l'un des premiers effets concrets de la suppression du numerus clausus. Les ouvertures de postes seront accentuées dans les territoires en tension comme le Centre-Val de Loire, la Nouvelle-Aquitaine ou encore les Hauts-de-France. L'Ukraine a frappé des infrastructures pétrolières et navales russes cette nuit. Volodymyr Zelensky évoque des frappes longue portée pour détruire les revenus pétroliers de Moscou. Des navires liés à la flotte fantôme ont aussi été visés en mer Noire. La Russie affirme de son côté avoir abattu 605 drones ukrainiens. En cyclisme, 6e étape du Tour de France Femmes, aujourd'hui entre Montbrison et Tournon-sur-Rhône. Hier, c'est la néerlandaise Demi Vollering qui a remporté la 5e étape avec une arrivée à Belleville en Beaujolais. Au général, la Suissesse Marlène Rösser reste en jaune, la Française Pauline Ferrand-Prévot est 17e. Et puis le morceau de la fusée SpaceX s'est bien écrasé sur la Lune, confirmation de scientifiques qui ont observé un nuage de poussière à la surface de notre satellite naturel hier matin vers 8h30 heure de Paris. La collision accidentelle permettra de mieux évaluer les risques liés aux débris spatiaux artificiels. Voilà pour l'actu, très bonne journée à tous.

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1: Des drones toujours plus discrets, des chercheurs travaillent sur un drone qui est quasiment invisible. C'est l'innovation du jour. Non, il n'a pas revêtu la cape d'invisibilité d'Harry Potter. Et pourtant, ce drone est quasiment invisible. En tout cas, l'œil humain et celui des animaux ne le distinguent pas nettement. Alors comment les chercheurs en sont arrivés là? On vous explique. Ces chercheurs américains se sont basés sur le concept de flou cinétique, c'est-à-dire le flou de mouvement. Plus un objet tourne à grande vitesse, moins on le perçoit, comme les hélices des ventilateurs par exemple. Ils ont donc conçu un drone qui bouge en mouvement continu et qui tourne sur lui-même 25 fois par seconde trop rapidement pour que l'œil humain puisse le distinguer nettement. On voit plutôt une silhouette floue qui se fond dans l'arrière-plan, comme une légère brume. Le Phantom Twist, c'est son nom, est ainsi 10 fois moins visible qu'un drone classique, si on en croit ses concepteurs. Malgré tout, cet engin mérite encore d'être amélioré. Les chercheurs reconnaissent qu'il ne passe pas encore totalement inaperçu. Les câbles et les tiges sont toujours un peu visibles et l'hélice fait du bruit. De nouvelles versions sont donc à l'étude pour un drone encore plus discret. Les universitaires expliquent que leur innovation permettra d'étudier la faune sans la déranger ou encore d'inspecter des infrastructures, là aussi sans déranger les animaux et les humains. Et même si les chercheurs ne le disent pas, il est certain que cette invention pourrait intéresser les forces de l'ordre afin de pouvoir surveiller en toute discrétion.

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1: Et pour les manifestations à venir, on démarre avec un ciné-vallée qui présente Le Chant des Forêts. C'est ce vendredi 7 août à 21h30 au camping municipal Le Rovet de Salles. L'entrée est à 6 euros. Ce dimanche 9 août, à l'occasion de la fête du village, l'association Gymnique et de loisirs de Russe vous propose le sanglier à la broche. Rendez-vous dès midi sur la place de l'école avec la participation des corps de chasse. Le menu sanglier, salade de pommes de terre, dessert et café, 20 euros pour les adultes, 8 euros pour les moins de 10 ans. Possibilité de plats à emporter, également un menu knack, adultes et enfants, au tarif de 10 euros. Vous pouvez encore réserver auprès de Norbert ou Christine par téléphone. L'ouverture de la mini-ferme du Haïdet à Plaine ce samedi 15 août. Il vous invite à partager un moment chaleureux, ludique et en famille. À 10h30, présentation des animaux et nourrissage. Et à 11h, création d'un jeu de memory avec les feuilles d'arbres. C'est gratuit, la réservation est obligatoire. Le bar éphémère est de retour à Plaine. Rendez-vous pour deux week-ends, vendredi 21 et le samedi 22 août. Également le vendredi 28 et samedi 29 août. De 18h à 23h à la salle polyvalente avec barbecue, soirée musicale, des concerts et des tartes flambées. Le Mesti de style est également de retour du 21 au 24 août. Rendez-vous pour 4 jours de fête. Au programme, la traditionnelle fête foraine, des soirées karaoké, les projections des films Tous en scène et Les Bronzés. Il y aura aussi une animation avec le clown Bigoudi. Évidemment, buvette et restauration tout au long du week-end. La MJC de Wildersbach vous propose les marches comptées, ces promenades nocturnes qui vous plongent dans les légendes du banc de la Roche. Ces événements sont ponctués de pauses gourmandes. La prochaine date, c'est le samedi 22 août à 18h30. 15 euros par adulte, 12 euros pour les moins de 12 ans. Et on vous propose un afterwork d'été façon Oberhasler. Le comité des fêtes vous invite pour deux soirées consécutives, jeudi 27 et vendredi 28 août, de 18h à 22h. On vous propose un rendez-vous à la zone de loisirs de Lengelmatt à côté de la salle des fêtes. Il y aura une sélection de cocktails, de bières, des softs et une jolie sélection de sirops. Il y aura aussi un magicien qui va déambuler parmi vous pour vous faire vivre quelques instants de magie. Un food truck différent chaque soir et des croque-monsieur, le tout dans le cadre verdoyant de la zone de loisirs au bord de l'eau. Une soirée musicale au restaurant La Couronne Verte à Bar-en-Bas, c'est le samedi 29 août à 20h avec le groupe Expérience 4, concert gratuit et chapeau à la sortie. Le premier marché aux puces à la résidence de Salles, c'est le samedi 5 septembre dans le magnifique parc de la résidence. On démarre à 7h, on vous propose un petit déjeuner. À midi, côté restauration, galettes, grillades et taboulés. Toute l'après-midi, de délicieuses crêpes. Et à partir de 17h30, des tartes flambées. Bien sûr, une buvette tout au long de la journée. À partir de 14h, c'est la guinguette de la résidence. Animation musicale avec Patrice du groupe Les Gros Bides. Il y aura aussi une démonstration de chiens d'attelage et un groupe de majorettes. Valevent et la mairie de Schirmeck vous invitent pour une journée, vos commerçants vous invitent. C'est le 5 septembre, au programme des 14h animation par DJ Chris, à 18h tarte flambée sur réservation, il y aura aussi une buvette, un jeu de piste avec de nombreux lots à gagner. Et à 19h on termine avec le concert des Ferrochrome. Rendez-vous avenue de la gare à Schirmeck, la rue sera piétonne pour l'occasion et l'entrée est gratuite. Pour le 12 septembre, c'est une soirée La Fanfare Brasse Météore. Rendez-vous dès 19h au Royal Aroto. Musique du groupe éphémère de Bloss Music, suivi de l'ESM Brasse. Entrée libre, restauration à petit prix, c'est sans réservation. Ambiance fête de la bière, avec 4 sortes de météores en pression. Un événement convivial, ouvert à tous. Festivalet vous propose sa marche gourmande en semi-nocturne le samedi 12 septembre. 3 horaires de départ depuis la salle des fêtes, 18h30, 19h et 19h30. 3 étapes en forêt vous attendent. À la salle, il y aura une choucroute et une salade de fruits. Le tarif 30 euros par adulte, 15 euros pour les 3 à 12 ans. La fête du sport de la vallée de la Bruche, toujours pour le 12 septembre à Boiséo à la Broque. C'est ouvert à toute la famille de 10h à 17h. RCB sera en direct pour une émission spéciale. Il y aura restauration et animation. Et pour les enfants, parcours ninja et maquillage. Alors venez rencontrer les associations sportives de la vallée de la Bruche et essayez de nombreuses activités. Une soirée bavaroise le 12 septembre dès 19h30 à la salle des fêtes des Tuileries à Stil. L'entrée est à 12 euros. Il y aura une restauration avec currywurst, knack, frites et bretzel, animée par DJ von Bretzeland. Et si vous venez déguisé en tenue bavaroise, une boisson sera offerte. Voilà pour les prochaines manifestations dans la vallée. Si vous avez besoin d'une information, rendez-vous sur radio-rcb.fr dans l'onglet événements. Très bonne écoute sur RCB.

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à tous. Faut-il taxer les industriels du tabac pour financer la lutte contre les incendies? C'est en tout cas l'objectif de la proposition de loi déposée par l'ancien ministre de la Santé et député LR Yannick Neuder. Il souhaite responsabiliser les producteurs de mégots de cigarettes, souvent responsables des départs de feu. La proposition de loi prévoit la création d'un fonds alimenté par les industriels du tabac et une contribution de 15 euros pour 1000 cigarettes vendues. D'ailleurs, la prudence est de mise dans 4 départements du sud de la France. Aujourd'hui, l'Aude, le Vaucluse, les Bouches-du-Rhône et le Var sont en vigilance rouge pour un risque d'incendie très élevé. La préfecture du Var redoute la levée du mistral brûlant et sec dans l'après-midi qui pourrait déclencher des reprises de flammes. Dans le même temps, toujours 8 départements sont concernés par la vigilance orange canicule dans le sud-est, l'Ardèche, la Drôme, le Gard, le Vaucluse, le Var, les Alpes-Maritimes et la Corse. Dans l'actualité aussi, l'ombre russe plane sur la présidentielle. Le candidat pour 2027, Gabriel Attal, a été visé à son tour par une campagne de désinformation sur les réseaux sociaux, selon Viginum, le service chargé de lutter contre les ingérences numériques étrangères en France. Édouard Philippe et Raphaël Glucksmann ont aussi été visés ces derniers jours. À chaque fois, des comptes de journalistes ou de médias français sont usurpés pour divulguer de fausses informations. Le Premier ministre Sébastien Lecornu affirme avoir engagé un travail commun. Un protocole de transmission automatique de tous les cas détectés sera également mis en place, précise le chef du gouvernement sur X. Le peuple corse ne sera jamais une vulgaire communauté administrative. Déclaration du Front de Libération Nationale de la Corse lors d'une conférence de presse clandestine hier. Des hommes cagoulés ont dénoncé le projet d'évolution institutionnelle de la Corse voté le 23 juin dernier à l'Assemblée nationale. Le FLNC évoque une mascarade de Beauvau. Et puis la FIFA présente ses excuses. La direction reconnaît des erreurs après la présentation du projet d'ouverture à des investisseurs privés. Elle affirme néanmoins son plein soutien à son président Gianni Infantino. Voilà pour l'actu, très bonne journée à tous.

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1: Bonjour à tous, alors aujourd'hui nous sommes en plein été, je vous propose une glace à la reine des prés. Pour la réaliser, il vous faudra 8 jaunes d'œufs, 1 litre de lait, 180 g de sucre, un bol de fleurs de reine des prés fraîches ou la moitié séchée. Pour la réaliser, en fait, c'est la base d'une crème anglaise tout simplement. Mais avant, vous faites infuser les fleurs dans le lait bien chaud durant 25 minutes environ pour avoir un bon parfum. Puis vous faites la crème anglaise comme d'habitude. Mélangez les jaunes d'œufs et le sucre en mousse. Plus il est mousseux, plus votre crème sera onctueuse. Rajoutez-y le lait chaud mais pas brûlant pour éviter que le jaune d'œuf ne coagule. Puis vous laissez refroidir avant de mettre la crème à turbiner dans une sorbetière. Ou sinon, vous mélangez la crème à l'aide d'une fourchette régulièrement pour avoir un rendu plus moelleux. Mais l'idéal, c'est tout de même une sorbetière. Une variante, c'est pour une glace encore plus gourmande, mais moins diététique certes, je diminue la quantité de lait, donc 750 ml au lieu d'un litre. Et à la fin, lorsque la crème est refroidie, je rajoute 250 ml de crème fraîche battue en chantilly, puis je mets dans la sorbetière. Vous pouvez servir cette glace avec un financier à la reine des prés, donc un gâteau fait à base de blanc d'œuf, dont je vous donnerai la recette jeudi prochain. Régalez-vous bien. Au revoir et à la semaine prochaine.
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1: Tous, à Muttersol, salle La Nuit des Étoiles vous attend ce samedi à 20h. Profitez d'une parenthèse suspendue et levez les yeux au ciel pour observer la voûte étoilée. Ces astres lointains n'auront plus de secrets pour vous. C'est gratuit, renseignements et inscriptions sur le site internet maisondelanature.muttersol.fr. Du côté de Markelsheim, ce sont les festis jeudi qui vous sont proposés chaque semaine jusqu'au 27 août. Rendez-vous au marché couvert pour profiter d'une ambiance conviviale, festive et animée à partir de 18h. Au programme, de nombreuses animations pour partager de bons moments en famille ou entre amis. Tour à tour, les associations du village vous proposeront des ambiances musicales différentes chaque semaine. C'est gratuit. Autre ambiance musicale ce week-end à Chervillers, c'est avec une soirée concert samedi à partir de 18h. Le Jardin des Possibles d'Emmaüs Chervillers accueillera une grande soirée de concert en plein air. Pensée comme une fête populaire et accessible, cette soirée invite habitants, familles, visiteurs et curieux à partager un moment musical dans un environnement naturel, chaleureux et accueillant. Un espace de restauration et une buvette seront aussi proposés. Dans la vallée de la Bruche, on vous propose de jouer avec les mots à Waldersbach. C'est les samedis et mardis du mois d'août de 14h à 18h. Le Musée au Berlin vous invite à vivre une expérience originale avec un grand jeu de découverte. Parcourez les collections et explorez la muséographie d'une manière ludique et inattendue. À travers les mots, les lectures et les jeux, partez sur les traces de Jean-Frédéric Oberlin et redécouvrez la langue française autrement. C'est compris dans le prix du billet d'entrée. Et on termine cette sélection d'idées sorties avec les jeudis du Parc Hartmann. C'est à Münster jusqu'au 27 août. Un événement est proposé chaque semaine dans le but de mettre en lumière la culture musicale et le vivre ensemble. Cette année, une programmation estivale sera orchestrée par la ville avec des animations, spectacles, concerts, soirées dansantes. Les associations participantes proposeront aussi buvettes et restaurations chaque soir, le tout dans une ambiance guinguette. C'est déjà la fin de cette nouvelle sélection d'idées sorties. D'ici quelques instants, ce sera le retour de la musique sur notre antenne. En attendant, je vous souhaite encore de passer une très belle journée à notre écoute.

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0: Michel Berger, celui qui chante. Il est déjà midi, c'est l'heure de votre flash d'information. 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Vous retrouverez Reggae Rap le 3 septembre sur RCB. Je vous souhaite une excellente journée. On se retrouve après 14h pour l'info locale et l'activité associative. Très belle journée sur nos ondes.
1: Bonjour à toutes, bonjour à tous. Le parquet national antiterroriste annonce l'ouverture d'une enquête préliminaire après cette conférence de presse hier du FLNC. Des membres de l'organisation clandestine corse ont pris la parole, encagoulés et armés, pour vivement rejeter le processus d'autonomie voté par les députés en juin dernier. Une mascarade, selon eux, qui ont aussi dénoncé l'installation de Français sur l'île. L'enquête est ouverte pour association de malfaiteurs en vue de la préparation d'actes de terrorisme. La Corse, toujours en vigilance orange canicule, comme 6 autres département du Sud-Est. Météo France indique qu'on a relevé ce matin 27 degrés à Nîmes et à Avignon, 26 degrés à Montélimar et à Nice, et on attend cet après-midi encore plus de 36 degrés avec des pointes jusqu'à 40 degrés dans l'intérieur du Var. Le Var où le risque d'incendie reste très élevé aujourd'hui. Vigilance rouge aux feux de forêt qui concerne aussi les Bouches-du-Rhône, le Vaucluse et l'Aude. On a aussi 6 autres départements en orange sur le Sud-Est. C'est le cas notamment de la Drôme où l'incendie dans le massif de Claps reste sous surveillance. Il est stable selon le dernier bilan en début de journée. 7 pompiers ont été légèrement blessés sur place. Une manifestation jusqu'au siège du SAMU social à Paris en début d'après-midi. Une partie des agents est en grève de reconductibles depuis le 23 juin à l'appel de la CGT. Ils appellent à renforcer les moyens de cette association qui vient en aide aux personnes sans domicile. Un conseil d'administration du SAMU social se tient ce jeudi. En Russie, plus de 600 drones ukrainiens ont été abattus la nuit dernière, c'est ce qu'affirment les autorités après cette série d'attaques sur plusieurs régions. Le président de l'Ukraine, Volodymyr Zelensky, évoque des frappes à longue portée pour réduire les revenus pétroliers de Moscou. Enfin, le départ du peloton est prévu un peu avant 14h. 6e étape sur le Tour de France Femmes avec 153 km entre Montbrison dans la Loire et Tournon-sur-Rhône en Ardèche. C'est la coureuse suisse Marlène Reusser qui porte le maillot jaune depuis mardi soir. C'est la fin de cette édition. Bonne journée.

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1: 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Fermez les yeux, respirez l'odeur de la suie, du charbon brûlé et de la tôle froide. Nous sommes à l'automne 1860, en plein cœur du Second Empire. Le monde s'accélère. La révolution du rail bat son plein et les machines rugissent dans la nuit. Mais à bord des luxueux wagons de première classe de l'Express reliant Paris à Mulhouse, une autre machine est en marche. Une machine à tuer. Et si je vous disais que le plus grand génie du crime de notre culture, ce monstre sacré aux mille visages, immortalisé au cinéma sous le masque bleu terrifiant de Jean Marais, talonné par les colères mémorables du commissaire Juve, incarné par Louis de Funès, n'était pas né dans l'imagination de romanciers parisiens? Il est né ici, en Alsace, dans le Haut-Rhin. C'est l'histoire de Charles Jude, le véritable Fantômas. La nuit est noire, le train file à pleine allure à travers les paysages sombres. Dans l'intimité feutrée des compartiments de première classe, des notables et des hommes de pouvoir voyagent en toute quiétude. Ils ignorent qu'ils partagent leur wagon avec un prédateur absolu. Parmi ces victimes, l'une d'elles va bouleverser la France entière. Il s'agit du juge Louis-Adolphe Poinceau, haut magistrat de l'Empire, âgé de 54 ans, qui occupait la prestigieuse fonction de président de la Chambre à la Cour impériale de Paris. Le piège se referme dans l'obscurité totale du compartiment. Le tueur frappe avec une froideur absolue. Une lourde pierre soigneusement enveloppée dans des linges épais pour amortir l'impact et empêcher le sang de gicler s'abat à plusieurs reprises sur le crâne du magistrat. Pas un cri d'alerte n'a le temps de franchir ses lèvres. Le choc est mortel, chirurgical. Le mobile est purement crapuleux. Dépouiller le haut dignitaire de ses biens et de son argent, une fois sa proie inanimée, Jude vide méthodiquement ses poches et ses sacoches. Puis, pour effacer définitivement toute trace, il soulève la lourde vitre de la portière et précipite le corps du juge dans le vide, le jetant dans la nuit pour qu'il soit broyé le long des rails par la vitesse de la locomotive. Le meurtre d'une audace inouïe provoque une immense vague de panique dans tout le pays. C'est précisément à la suite de ce drame historique que les compagnies de chemin de fer seront légalement obligées d'installer un cordon de signal d'alarme reliant chaque compartiment au conducteur afin que les passagers puissent enfin appeler à l'aide en cas d'agression. Mais l'impunité a une fin. Retrouvé, traqué, Charles Jude finit par tomber dans les filets de la gendarmerie locale. Il est écroué et enfermé sous haute surveillance dans les geôles de la commune de Ferrette. Des cellules de pierre datant de 1830 qui existent encore aujourd'hui.

0: L'affaire est jugée pliée. Pourtant, moins de 24 heures plus tard, le cauchemar commence. Nous sommes en plein milieu de la nuit, aux alentours de 3 heures du matin. Le silence de la caserne est soudain déchiré par de violents gémissements. Des râles de douleur insoutenables s'échappent de la cellule de Jude. L'homme semble agoniser. Inquiets et pris au piège par leur propre conscience professionnelle, les deux gendarmes de garde accourent dans le couloir sombre. L'un d'eux glisse la clé dans la serrure. La lourde porte en bois s'ouvre dans un grincement. Mais il n'y a aucun mourant. C'est un fauve en embuscade. À l'instant précis où l'éventail s'ouvre, Charles Jude bondit avec une force féroce. Il se jette sur les deux gardes, les bouscule brutalement et les projette de tout leur poids au fond du cachot, en plein cœur de sa propre cellule. D'un geste vif et précis, il s'empare des clés, referme l'épaisse porte en bois sur eux, les enferme à double tour à sa place et s'élance hors de la caserne pour s'évaporer dans les rues endormies de Ferrette. Une évasion éclair menée au nez et à la barbe des autorités qui scelle sa légende. Condamné à mort par contumace en 1861, l'insaisissable criminel ne sera jamais retrouvé. Évaporé dans la nature, il entre de son vivant dans la mythologie criminelle européenne. Ce parcours hors norme, fait d'audace ferroviaire, d'assassinats méthodiques et d'invasions spectaculaires, inspirera directement au début du XXe siècle les écrivains Pierre Souvestre et Marcel Alain pour créer Fantômas. Des décennies plus tard, ce chef-d'œuvre de la littérature populaire connaîtra sa consécration cinématographique ultime. On se souvient tous de la trilogie culte où Jean Marais prête ses traits ténébreux au maître du crime aux mille masques, tandis que le regretté Louis de Funès, dans le rôle du commissaire Juve, explose d'hystérie et de génie comique en tentant désespérément de l'arrêter.
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0: Pourtant, derrière les éclats de rire du cinéma et les cascades légendaires, n'oublions jamais d'où vient la véritable source de cette terreur. Le masque de Fantômas trouve ses racines dans le sang des wagons de première classe et dans les murs de pierre des geôles de Ferrette. La prochaine fois que vous prendrez le train, quand la nuit enveloppera les vitres et que la locomotive filera dans l'obscurité, regardez bien les reflets dans la vitre. Vous y verrez peut-être l'ombre de Charles Jude, alias Fantômas.

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1: Bonjour à tous. Une enquête ouverte après les menaces du FLNC, Union des combattants. Elle est menée par le parquet national antiterroriste. Suite à cette conférence de presse clandestine relayée par Corse Matin, on y voit des individus vêtus de noir, cagoulés et armés qui menacent les non-corses qui s'installent sur l'île, évoquant, je cite, la colonisation de peuplements galopantes. Le FLNC critique aussi la loi sur l'autonomie de la Corse votée à l'Assemblée en juin dernier. Un homme mis en examen pour meurtre annonce le parquet de Grenoble. Il est suspecté d'avoir tué un homme de 79 ans à Sardieu en Isère lors d'un cambriolage le week-end dernier, puis d'avoir menacé avec une arme la femme du maire de Roibon à leur domicile pour leur voler leur voiture. L'individu âgé de 40 ans avait été interpellé lundi par le GIGN à Clermont-Ferrand. Il a été placé en détention provisoire. Une journée de tous les dangers dans le Var, en vigilance rouge au feu de forêt à cause du mistral qui doit se lever dans l'après-midi. De nombreux massifs sont interdits d'accès pour éviter tout incendie, notamment dans le massif du Gros Bessillon où le feu a parcouru plus de 1800 hectares depuis vendredi. Les deux pompiers décédés en Gironde ont reçu à titre posthume la citation à l'ordre de la Nation. Le décret est publié au journal officiel pour saluer l'engagement total de ces deux sapeurs-pompiers de 34 ans. Ils étaient morts en luttant contre un incendie près de l'aéroport de Bordeaux le 21 juillet. Bientôt plus de postes pour les internes en médecine. Le ministère de la Santé annonce plus de 10 000 places pour la promotion 2026. C'est 15% de plus que l'an dernier. Le gouvernement évoque une progression historique et l'un des premiers effets concrets de la suppression du numerus clausus. Et puis en foot, Magnès Akliouche attendu à Paris aujourd'hui. L'attaquant français quitte Monaco pour s'engager avec le PSG pour 5 saisons. Transfert autour de 50 millions d'euros. Les Parisiens qui ont perdu hier leur premier match de préparation officiel. 3-0 contre Mallorca, mais avec seulement deux cadres de l'équipe championne d'Europe. Voilà pour l'info.

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1: Et nous sommes le 6 août aujourd'hui, nous fêtons les sauveurs. Et en ce 6 août, je pourrais vous parler de la naissance du World Wide Web, dont l'annonce est faite en 1991. J'aurais aussi pu vous parler de la naissance d'Andy Warhol en 1928. Mais le 6 août 1846, est né Louis Lépine, homme politique et avocat. Il a surtout laissé son nom à un concours, le fameux concours Lépine. Préfet de Paris en 1900 et devant le marasme des petits fabricants de jouets et d'articles de Paris, dû à la concurrence étrangère déjà, le préfet Lépine prend une initiative. Il crée en 1901 un concours exposition et c'est à partir de là que l'aventure commence. Nombre des inventions présentées et primées font aujourd'hui partie de notre quotidien. À commencer dès 1901 par celle du mouchoir hygiénique proposé par l'inventeur Bleton. Il s'agit tout bonnement de l'ancêtre du Kleenex, popularisé plus de 20 ans plus tard par l'entreprise américaine Kimberly Clark. En 1919, un certain Pasquier remporte le concours grâce à l'invention du stylo à billes. Il sera perfectionné par des inventeurs hongrois qui revendront le brevet au baron Bic. Le stylo Bic sera vendu depuis à plus de 100 milliards d'exemplaires. En 1932, Jean Mantelet présente une version améliorée du moulin à légumes d'un inventeur belge. 2 millions d'unités s'écouleront entre 1933 et 1935. Cette invention marquera le début d'une grande entreprise française, Moulinex. La citation du jour est signée du dessinateur et penseur Philippe Geluck. L'inventeur de l'escalier habitait sûrement au premier étage.

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1: Il est 14h.
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3: Bonjour à toutes et tous. Non, les habitants du port n'ont pas été abandonnés au profit de ceux du Cap Ferré. C'est ce qu'affirme le chef du SDIS de Gironde, dans Sud-Ouest, aujourd'hui, après les accusations venues de certains habitants de la petite commune dévastée par le méga-feu qui estimait avoir été sacrifié. Il n'y a pas eu de détournement des moyens de lutte contre le feu, assure le chef des pompiers dans cette interview. De son côté, le ministère de l'Agriculture annonce qu'il va reconnaître les incendies des Landes et de la Gironde de fin juillet comme sinistres de grande ampleur. Cela permet notamment d'accélérer la coupe des arbres brûlés. Et pour financer la lutte contre les incendies, il pourrait y avoir une nouvelle taxe sur les cigarettes. C'est la proposition de loi du député LR Yannick Neuder. L'ancien ministre de la Santé veut faire payer les industriels du tabac, alors que les mégots sont responsables de nombreux départs de feu. Cette contribution serait reversée à un fonds de reboisement et de financement des forces de sécurité civile. Son élection à la mairie de Montargis en mars dernier était emblématique de la conquête du RN au municipal. Côme Dunis annonce sa démission. L'élu Rassemblement National de 36 ans explique qu'il quitte ses fonctions pour des raisons de santé. Il évoque la décision la plus difficile de sa vie et précise qu'il reste conseiller municipal. Le fabricant de vélos Cycle Lapierre annonce qu'il sollicite auprès du tribunal de commerce de Dijon son placement en redressement judiciaire. Une audience est prévue le 25 août prochain. La marque évoque une baisse des volumes ou encore le désengagement d'un groupe néerlandais. Les salariés ont été informés hier par le comité social et économique de l'entreprise. Et puis le vélo sur les routes, et c'est parti pour la 6e étape du Tour de France Femmes. Le peloton vient de s'élancer de Montbrison dans la Loire avec 153 km à parcourir jusqu'à Tournon-sur-Rhône en Ardèche. C'est la Suissesse Marlène Reusser qui est en jaune, leader au classement général. La Française tenante du titre Pauline Ferrand-Prévot, elle, est 17e. Et c'est la fin de ce rendez-vous d'information. Bon après-midi.

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La circulation jusqu'au 7 août inclus en raison de travaux. Quant au tunnel de Schirmeck, lui aussi sera fermé les 17, 18, 20 et 21 août prochains, tous les jours entre 8h30 et 16h pour du débroussaillage et de l'abattage. Les jeudis en fête à Molsheim, 7e édition, rendez-vous place de l'hôtel de ville de 18h à 23h. Ce soir, c'est une soirée antillaise avec cocktail et cuisine antillaise et d'ambiance estivale. Pour les horaires des maisons, France Service qui vous accompagne dans vos démarches administratives avec et sans rendez-vous. À Schirmeck, vous êtes accueilli de 14h à 16h30, du côté de Salle, de 14h à 17h. Et la ferme du jeudi vous propose un barbecue, des soirées conviviales. Rendez-vous au col du Stège, au 1 route du col, pour une soirée gourmande et festive accompagnée d'un concert. Le prochain rendez-vous, c'est ce samedi 8 août avec le groupe Entre Parenthèses. Vous pouvez prendre en prévente vos billets au magasin. Ils sont ouverts de 8h à midi le mercredi et le samedi, chaque vendredi de 8h à midi et de 14h à 18h. Le tarif est de 22€ à partir de 13 ans, 11€ de 4 à 12 ans. C'est gratuit pour les moins de 4 ans. Et je termine avec une annonce urgente, c'est la maison de retraite Saint-Luc à Schirmeck qui recrute un poste de 10 heures, un ou une aide-soignante. Si vous cherchez un poste dans un établissement à taille humaine au sein d'une équipe investie auprès des résidents, vous pouvez les rejoindre et participer chaque jour à leur bien-être, leur confort et leur accompagnement. Il vous suffit d'envoyer votre CV à i.bunou@vfdp.org. Voilà pour nos infos locales. Très bonne écoute sur RCF.

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1: Et pour les manifestations à venir, on démarre avec un ciné-vallée qui présente le chant des forêts. C'est ce vendredi 7 août à 21h30 au camping municipal Le Rové de Salles. L'entrée est à 6 euros. Ce dimanche 9 août, à l'occasion de la fête du village, l'association Gymnique et de loisirs de Russe vous propose le sanglier à la broche. Rendez-vous dès midi sur la place de l'école avec la participation des corps de chasse. Le menu sanglier, salade de pommes de terre, dessert et café, 20 euros pour les adultes, 8 euros pour les moins de 10 ans. Possibilité de plats à emporter, également un menu knack, adultes et enfants, au tarif de 10 euros. Vous pouvez encore réserver auprès de Norbert ou Christine par téléphone. L'ouverture de la mini-ferme du Haïdet à Plaine ce samedi 15 août. Il vous invite à partager un moment chaleureux, ludique et en famille. À 10h30, présentation des animaux et nourrissage. Et à 11h, création d'un jeu de memory avec les feuilles d'arbres. C'est gratuit, la réservation est obligatoire. Le bar éphémère est de retour à Plaine. Rendez-vous pour deux week-ends, vendredi 21 et le samedi 22 août, également le vendredi 28 et samedi 29 août, de 18h à 23h à la salle polyvalente, avec barbecue, soirée musicale, des concerts et des tartes flambées. Le Mesti de Style est également de retour du 21 au 24 août. Rendez-vous pour 4 jours de fête. Au programme, la traditionnelle fête foraine, des soirées karaoké, les projections des films Tous en scène et Les Bronzés. Il y aura aussi une animation avec le clown Bigoudi. Évidemment, buvette et restauration tout au long du week-end. La MJC de Wildersbach vous propose les Marches Comtées, ces promenades nocturnes qui vous plongent dans les légendes du banc de la Roche. Ces événements sont ponctués de pauses gourmandes. La prochaine date, c'est le samedi 22 août à 18h30, 15 euros par adulte, 12 euros pour les moins de 12 ans. Et on vous propose un afterwork d'été façon Oberhasler. Le comité des fêtes vous invite pour deux soirées consécutives, jeudi 27 et vendredi 28 août, de 18h à 22h. On vous propose un rendez-vous à la zone de loisirs de Lengelmatt à côté de la salle des fêtes. Il y aura une sélection de cocktails, de bières, des softs et une jolie sélection de sirops. Il y aura aussi un magicien qui va déambuler parmi vous pour vous faire vivre quelques instants de magie. Un food truck différent chaque soir et des croque-monsieur, le tout dans le cadre verdoyant de la zone de loisirs au bord de l'eau. Une soirée musicale au restaurant La Couronne Verte à Bar-en-Bas. C'est le samedi 29 août à 20h avec le groupe Expérience 4. Concert gratuit et chapeau à la sortie. Le premier marché aux puces à la résidence de Salles. C'est le samedi 5 septembre dans le magnifique parc de la résidence. On démarre à 7h, on vous propose un petit déjeuner. À midi, côté restauration, galettes, grillades et taboulés. Toute l'après-midi, de délicieuses crêpes. Et à partir de 17h30, des tartes flambées. Bien sûr, une buvette tout au long de la journée. À partir de 14h, c'est la guinguette de la résidence. Animation musicale avec Patrice du groupe Les Gros Bides. Il y aura aussi une démonstration de chiens d'attelage et un groupe de majorettes. Valevent et la mairie de Schirmeck vous invitent pour une journée, vos commerçants vous invitent. C'est le 5 septembre, au programme des 14h animation par DJ Chris, à 18h tarte flambée sur réservation, il y aura aussi une buvette, un jeu de piste avec de nombreux lots à gagner. Et à 19h, on termine avec le concert des Ferrochromes. Rendez-vous avenue de la gare à Schirmeck, la rue sera piétonne pour l'occasion et l'entrée est gratuite. Pour le 12 septembre, c'est une soirée La Fanfare Brasse Météore. Rendez-vous dès 19h au Royal à Roto. Musique du groupe éphémère de Blos Music, suivi de l'ESM Brasse. Entrée libre, restauration à petit prix, c'est sans réservation. Ambiance fête de la bière, avec 4 sortes de météores en pression. Un événement convivial, ouvert à tous. Festivalet vous propose sa marche gourmande en semi-nocturne le samedi 12 septembre. 3 horaires de départ depuis la salle des fêtes, 18h30, 19h et 19h30. 3 étapes en forêt vous attendent. À la salle, il y aura une choucroute et une salade de fruits. Le tarif 30 euros par adulte, 15 euros pour les 3 à 12 ans. La fête du sport de la vallée de la Bruche, toujours pour le 12 septembre à Boiséau à la Broque. C'est ouvert à toute la famille de 10h à 17h. RCB sera en direct pour une émission spéciale. Il y aura restauration et animation. Et pour les enfants, parcours ninja et banquillage. Alors venez rencontrer les associations sportives de la vallée de la Bruche et essayez de nombreuses activités. Une soirée bavaroise le 12 septembre dès 19h30 à la salle des fêtes des Tuileries à Stil. L'entrée est à 12 euros. Il y aura une restauration avec currywurst, knack, frites et bretzel, animée par DJ von Bretzeland. Et si vous venez déguisé en tenue bavaroise, une boisson sera offerte. Voilà pour les prochaines manifestations dans la vallée. Si vous avez besoin d'une information, rendez-vous sur radio-rcb.fr dans l'onglet événements. Très bonne écoute.
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1: Bonjour à toutes et à tous. À Muttersol, salle la nuit des étoiles vous attend ce samedi à 20h. Profitez d'une parenthèse suspendue et levez les yeux au ciel pour observer la voûte étoilée. Ces astres lointains n'auront plus de secrets pour vous. C'est gratuit. Renseignements et inscriptions sur le site internet maisondelanature.muttersol.fr. Du côté de Markelsheim, ce sont les festis jeudi qui vous sont proposés chaque semaine jusqu'au 27 août. Rendez-vous au marché couvert pour profiter d'une ambiance conviviale festive et animée à partir de 18h. Au programme, de nombreuses animations pour partager de bons moments en famille ou entre amis. Tour à tour, les associations du village vous proposeront des ambiances musicales différentes chaque semaine. C'est gratuit. Autre ambiance musicale ce week-end à Schiervillers, c'est avec une soirée concert samedi à partir de 18h. Le Jardin des Possibles d'Emmaüs Schiervillers accueillera une grande soirée de concert en plein air. Pensée comme une fête populaire et accessible, cette soirée invite habitants, familles, visiteurs et curieux à partager un moment musical dans un environnement naturel, chaleureux et accueillant. Un espace de restauration et une buvette seront aussi proposés. Dans la vallée de la Bruche, on vous propose de jouer avec les mots à Waldersbach. C'est les samedis et mardis du mois d'août de 14h à 18h. Le musée Oberlin vous invite à vivre une expérience originale avec un grand jeu de découverte. Parcourez les collections et explorez la muséographie d'une manière ludique et inattendue. À travers les mots, les lectures et les jeux, partez sur les traces de Jean-Frédéric Oberlin et redécouvrez la langue française autrement. C'est compris dans le prix du billet d'entrée. Et on termine cette sélection d'idées sorties avec les jeudis du Parc Hartmann. C'est à Münster jusqu'au 27 août. Un événement est proposé chaque semaine dans le but de mettre en lumière la culture musicale et le vivre ensemble. Cette année, une programmation estivale sera orchestrée par la ville avec des animations, spectacles, concerts, soirées dansantes. Les associations participantes proposeront aussi buvettes et restaurations chaque soir, le tout dans une ambiance guinguette. C'est déjà la fin de cette nouvelle sélection d'idées sorties. D'ici quelques instants, ce sera le retour de la musique sur notre antenne. En attendant, je vous souhaite encore de passer une très belle journée à notre écoute.
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1: Vous rêviez de balades sur la plage, de rando en montagne et de découvrir de nouvelles villes à pied. C'était sans compter votre enfant qui, lui, a décidé de ne pas marcher. On voit comment essayer de s'en sortir. Maman, les bras. Voilà, cette phrase résume à peu près mes vacances de l'an dernier avec un enfant de presque 4 ans qui a décrété que la marche, ce n'était pas pour lui. Je sais qu'on est nombreux à avoir des enfants légèrement flemmards dès qu'il s'agit de marcher plus de 5 minutes et ce n'est pas simple quand ils sont trop grands pour les poussettes et trop lourds pour être sur nos épaules. Alors comment faire pour les motiver? Eh bien, on conseille, comme souvent, de passer par le jeu. Non, on ne fait pas une balade en forêt, on fait un parcours d'aventurier. Non, on n'est pas un enfant fatigué, on est une licorne lancée au triple galop. Non, ce n'est pas une promenade dans les champs, pas du tout. C'est un concours du plus beau bouquet. Vous avez saisi l'idée, un peu d'imagination peut déclencher beaucoup de motivation. Alors, on varie les marches, on imite les animaux, on récolte des trésors en chemin. Bon, ça ne marche pas à tous les coups. Et évidemment, c'est normal qu'un enfant se fatigue plus vite que nous. Et tous n'ont pas la même endurance. Alors, l'idéal, c'est de l'habituer petit à petit à faire des courtes distances, toujours à son rythme et avec, si possible, un objectif à atteindre. Ensuite, on encourage, on félicite, on valorise les efforts et bien sûr on fait des pauses, on trouve des compromis et quand ils sont plus grands, on peut leur montrer les distances sur une carte pour mieux les visualiser. Enfin, on prend son mal en patience. Comme pour le reste, avec les enfants, tout passe et bientôt c'est eux qui vous attendront en randonnée.

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1: Dans votre rendez-vous série, on fait la connaissance d'un golfeur qui veut absolument retrouver les sommets. Comment rester au top de son sport quand les années se font assassines? C'est la question que se pose Lonnie Hawkins dans la série The Hawk sur Netflix. Ce golfeur, ancienne gloire, ne se résout pas à lâcher les clubs et veut continuer à écrire sa légende. Dans cette comédie, on suit le golfeur dans sa quête pour rester dans l'histoire en faisant un grand chelem, mais la tâche est plus compliquée que prévu.
2: Lonnie Hawkins est à un mètre d'entrée dans l'histoire du golf. Non, mais c'est pas possible!
3: T'étais une grosse pointure du golf?
4: Je suis toujours une grosse pointure du golf.
5: Il faut juste que je retrouve mon mojo.
1: The Hawk, c'est une comédie loufoque portée par Will Ferrell. L'acteur américain n'en est pas à son coup d'essai. Il a déjà incarné des sportifs extravagants au cinéma. Cette fois, il s'attaque au monde du golf avec ce rôle de ringard qui ne veut pas abandonner. Alors que son ex-femme et son fils, star montante du golf, sont persuadés que sa carrière est terminée. Une série pleine de second degré.
3: T'entends tous ces gens? Ils sont pas là pour te voir jouer au golf.
6: Birdie!
3: Ils sont là pour te voir toi, tout court. Parce que tu es Lonnie.
7: Lonnie?
8: Lonnie Hawkins!
3: Le plus grand joueur que ce sport ait connu.
9: Et voilà le travail.
1: They call him the Hawk. He's a golfer. The Hawk sur Netflix.

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Bonjour à tous. Une grève qui risque de bouleverser les vacances de certains. À partir de demain, les salariés de la compagnie aérienne EasyJet se mobilisent. Trois syndicats de personnel navigant dénoncent la dégradation continue de leurs conditions de travail et notamment l'instabilité chronique des plannings. Le préavis de grève déposé court jusqu'au 2 septembre. Si vous voyagez en voiture, notez que ce sera orange demain sur plusieurs régions. L'Auvergne-Rhône-Alpes, dans le Nord et le Grand Ouest pour les départs et surtout le Sud-Est pour les retours. Bison Futé prévoit l'un des week-ends les plus chargés de l'été. Ce sera d'ailleurs rouge sur tout le pays samedi. Vigilance rouge aussi pour un risque très élevé de feux de forêt. Cela concerne le Var, les Bouches-du-Rhône, le Vaucluse et l'Aude. On a aussi 6 départements en orange sur le Sud-Est. Notez également que le ministère de l'Agriculture annonce qu'il va reconnaître les incendies des Landes et de la Gironde de fin juillet comme sinistres de grande ampleur. Cela permet notamment d'accélérer la coupe des arbres brûlés. 15% de places supplémentaires pour les internes en médecine. La promotion 2026 qui débute en novembre comptera 10 260 postes, annonce le ministère de la Santé, notamment pour les spécialités en tension comme la pédiatrie, la gériatrie et la dermatologie. C'est la deuxième tentative en moins d'un an. Le musée du président Jacques Chirac, de nouveau victime d'un cambriolage la nuit dernière à Saran, en Corrèze. Le préjudice estimé n'est pas encore connu. Déjà en octobre dernier, des cambrioleurs avaient dérobé des montres et des bijoux à hauteur de plus d'1 million d'euros. Enfin, l'impact est bien visible sur la Lune. Les premières images diffusées par l'agence spatiale sud-coréenne après le crash d'un morceau d'une fusée SpaceX à la dérive dans l'espace depuis un an et demi. Il a percuté hier la surface lunaire. Les traces laissées ont été capturées par la sonde spatiale de la Corée du Sud et seront analysées pour évaluer les conséquences de cette collision inédite. Voilà ce que l'on peut retenir dans l'actualité. Très bon après-midi à notre écoute.

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Bonjour, une petite sélection télé pour votre soirée du jeudi 6 août sur TF1. Le jeu, film avec Bérénice Bejo et Stéphane de Groot. Marie et Vincent accueillent leurs amis à dîner. Marie propose un jeu. Chacun devra partager avec les autres les SMS, mails et appels de son portable au cours de la soirée. Sur France 4 à 3, on y va. Film avec Anaïs de Moustier et Félix Moati. Charlotte et Micha sont jeunes et amoureux. Mais depuis quelques mois, Charlotte le trompe avec Mélodie. Sauf que ce qu'elle ne sait pas, c'est que Micha la trompe également avec Mélodie aussi. Sur France 3, Tom et Lola, série avec Dunia Cossins. Sur France 2, Laurent Gérald, anniversaire événement, divertissement. Depuis le prestigieux théâtre Marigny, Stéphane Bern présente une soirée exceptionnelle pour fêter les 35 ans de carrière de Laurent Gérald, figure incontournable de l'humour français. Sur W9, il n'y a que la vérité qui compte, divertissement. Sur France 5, des trains pas comme les autres, magazine. Et puis sur M6, Cauchemar en cuisine, présenté par Philippe Etchebest. Très belle soirée télé à tous.

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Bonsoir à toutes et tous. La barre des 40 degrés dépassée dans le Var cet après-midi. Les fortes chaleurs restent en place sur le sud-est, avec 8 départements en vigilance orange canicule, de la Drôme Ardèche jusqu'à la Corse, et ce sera encore le cas pour la journée de demain. Météo France prévoit une remontée des températures ce vendredi sur le sud-ouest, avant le retour en force de la chaleur plus au nord pour le début de la semaine prochaine. Le Premier ministre va se rendre en Gironde le 17 août. Sébastien Lecornu viendra faire le point après l'incendie géant de la fin juillet sur plus de 42 000 hectares. Selon Matignon, il sera avec plusieurs ministres pour s'entretenir avec les élus locaux et les acteurs de la reconstruction. Et le chef des pompiers de Gironde, lui, réfute les accusations des habitants du Porge après ce feu dévastateur. Dans le sud-ouest, il dénonce un procès injuste alors que certains estimaient avoir été abandonnés par les pompiers pour protéger le Cap Ferré. Il n'y a pas eu de détournement des moyens de lutte contre le feu, ajoute le chef du SDIS 33. Une enquête ouverte après les menaces du FLNC, Union des combattants. Elle est menée par le parquet national antiterroriste suite à cette conférence de presse clandestine relayée par Corse ce matin. On y voit des individus vêtus de noir, cagoulés et armés qui menacent les non-corses s'ils s'installent sur l'île. La Russie condamne l'action de la France contre Xena Fedorova, cette chroniqueuse russe visée par un arrêté d'expulsion depuis la semaine dernière. Pour le porte-parole adjoint de la diplomatie russe, il s'agit d'une violation des principes de liberté d'expression. Il y voit une persécution politique de journalistes sur la base d'accusations fallacieuses. Fin de citation. Et puis l'arrivée est prévue un peu avant 18h à Tournon-sur-Rhône, la fin de la 6e étape du Tour de France Femmes, partie de la Loire en début d'après-midi. Notez que demain, le peloton va affronter le Mont Ventoux avec une arrivée au sommet. C'est une première pour les coureuses. Par contre, une partie de l'étape sera interdite au public en raison du risque d'incendie. Et c'est la fin de ce point sur l'actu. Très bonne

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Fermez les yeux, respirez l'odeur de la suie, du charbon brûlé et de la tôle froide. Nous sommes à l'automne 1860, en plein cœur du Second Empire. Le monde s'accélère. La révolution du rail bat son plein et les machines rugissent dans la nuit. Mais à bord des luxueux wagons de première classe de l'Express reliant Paris à Mulhouse, une autre machine est en marche. Une machine à tuer. Et si je vous disais que le plus grand génie du crime de notre culture, ce monstre sacré aux mille visages, immortalisé au cinéma sous le masque bleu terrifiant de Jean Marais, talonné par les colères mémorables du commissaire Juve, incarné par Louis de Funès, n'était pas né dans l'imagination de romanciers parisiens? Il est né ici, en Alsace, dans le Haut-Rhin. C'est l'histoire de Charles Jude, le véritable Fantômas. La nuit est noire, le train file à pleine allure à travers les paysages sombres. Dans l'intimité feutrée des compartiments de première classe, des notables et des hommes de pouvoir voyagent en toute quiétude. Ils ignorent qu'ils partagent leur wagon avec un prédateur absolu. Parmi ces victimes, l'une d'elles va bouleverser la France entière. Il s'agit du juge Louis-Adolphe Poinceau, haut magistrat de l'Empire, âgé de 54 ans, qui occupait la prestigieuse fonction de président de la Chambre à la Cour impériale de Paris. Le piège se referme dans l'obscurité totale du compartiment. Le tueur frappe avec une froideur absolue. Une lourde pierre soigneusement enveloppée dans des linges épais pour amortir l'impact et empêcher le sang de gicler s'abat à plusieurs reprises sur le crâne du magistrat. Pas un cri d'alerte n'a le temps de franchir ses lèvres. Le choc est mortel, chirurgical. Le mobile est purement crapuleux. Dépouiller le haut dignitaire de ses biens et de son argent, une fois sa proie inanimée, Jude vide méthodiquement ses poches et ses sacoches. Puis, pour effacer définitivement toute trace, il soulève la lourde vitre de la portière et précipite le corps du juge dans le vide, le jetant dans la nuit pour qu'il soit broyé le long des rails par la vitesse de la locomotive. Meurtre d'une audace inouïe provoque une immense vague de panique dans tout le pays.

tombé dans les filets de la gendarmerie locale. Il est écroué et enfermé sous haute surveillance dans les geôles de la commune de Ferrette. Des cellules de pierre datant de 1830 qui existent encore aujourd'hui.

0: L'affaire est jugée pliée. Pourtant, moins de 24 heures plus tard, le cauchemar commence. Nous sommes en plein milieu de la nuit, aux alentours de 3 heures du matin. Le silence de la caserne est soudain déchiré par de violents gémissements. Des râles de douleur insoutenables s'échappent de la cellule de Jude. L'homme semble agoniser. Inquiets et pris au piège par leur propre conscience professionnelle, les deux gendarmes de garde accourent dans le couloir sombre. L'un d'eux glisse la clé dans la serrure. La lourde porte en bois s'ouvre dans un grincement. Mais il n'y a aucun mourant. C'est un fauve en embuscade. À l'instant précis où l'éventail s'ouvre, Charles Jude bondit avec une force féroce. Il se jette sur les deux gardes, les bouscule brutalement et les projette de tout leur poids au fond du cachot, en plein cœur de sa propre cellule. D'un geste vif et précis, il s'empare des clés, referme l'épaisse porte en bois sur eux, les enferme à double tour à sa place et s'élance hors de la caserne pour s'évaporer dans les rues endormies de Ferrette. Une évasion éclair menée au nez et à la barbe des autorités qui scelle sa légende. Condamné à mort par contumace en 1861, l'insaisissable criminel ne sera jamais retrouvé. Évaporé dans la nature, il entre de son vivant dans la mythologie criminelle européenne. Ce parcours hors norme, fait d'audace ferroviaire, d'assassinats méthodiques et d'invasions spectaculaires, inspirera directement au début du XXe siècle les écrivains Pierre Souvestre et Marcel Alain pour créer Fantomas. Des décennies plus tard, ce chef-d'œuvre de la littérature populaire connaîtra sa consécration cinématographique ultime. On se souvient tous de la trilogie culte où Jean Marais prête ses traits ténébreux au maître du crime aux mille masques, tandis que le regretté Louis de Funès, dans le rôle du commissaire Juve, explose d'hystérie et de génie comique en tentant désespérément de l'arrêter.
1: Je te retrouverai, Fantomas, je te retrouverai, et tu seras puni, hein, Fantomas, je te retrouverai, tu seras puni, hein.
0: Pourtant, derrière les éclats de rire du cinéma et les cascades légendaires, n'oublions jamais d'où vient la véritable source de cette terreur. Le masque de Fantomas trouve ses racines dans le sang des wagons de première classe et dans les murs de pierre des geôles de Ferrette. La prochaine fois que vous prendrez le train, quand la nuit enveloppera les vitres et que la locomotive filera dans l'obscurité, regardez bien les reflets dans la vitre. Vous y verrez peut-être l'ombre de Charles Jude, alias Fantomas.

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1: Bonsoir à tous. On commence par cette enquête préliminaire ouverte par le parquet national antiterroriste après cette conférence de presse du Front de Libération Nationale Corse Union des Combattants. Alors que se tiennent ce week-end les journées internationales de Corte réunissant les indépendantistes, le FLNC est apparu très menaçant, Jeanne Billard.
2: Oui, c'est une quinzaine de personnes cagoulées et lourdement armées qui s'est exprimée face à la caméra et aux journalistes de Corse Matin, seul média invité. Le FLNC s'oppose à nouveau au processus d'autonomie du territoire et qualifie de mascarade le projet de loi constitutionnelle actuellement examiné par le Parlement. « Restez chez vous », déclarent aussi les indépendantistes aux personnes qui souhaiteraient s'installer en Corse, précisant qu'elles n'y seront pas en sécurité avant que leurs droits nationaux soient reconnus et respectés. Enfin, le FLNC met en garde l'État qui tenterait, selon lui, de criminaliser le mouvement dans le but de manipuler l'opinion.
1: Et il s'agit de la première conférence de presse du FLNC-UC depuis 2024 dans un contexte de fractionnement du mouvement indépendantiste. La canicule sévit toujours sur le sud-est. La Corse est d'ailleurs concernée et les 8 départements en vigilance orange resteront en alerte demain. Des canicules à répétition qui aggravent le risque d'incendie. C'est le cas dans l'Aude cet après-midi. Un feu s'est déclaré dans les Corbières après un incendie de véhicule. D'importants moyens sont sur place. Une centaine de pompiers ainsi que des Canadairs et des Dash, ces avions bombardiers d'eau. Un cas d'antivirus détecté chez un patient qui était en vacances en France la deuxième quinzaine de juillet. Annonce du ministère de la Santé cet après-midi. Ce patient franco-argentin est actuellement isolé avec sa famille en Espagne. Il n'a plus de symptômes. Le ministère ajoute que tout est mis en place pour retracer les étapes de son voyage. Et puis le foot et l'UEFA continuent de faire pression sur la FIFA. Malgré l'abandon de son projet de s'ouvrir aux investisseurs privés, l'organisation européenne annonce qu'elle maintient le boycott des compétitions, dont la Coupe du Monde. L'UEFA assure avoir perdu confiance dans la présidence de Gianni Infantino. Voilà pour l'info. Très bonne fin de journée.

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2: Tu pousses le bouchon un peu trop loin, Maurice.
3: Qui a encore copié qui?
4: C'est le plus grand des voleurs.
3: Dans nos épisodes, c'est que des plagiats. Aujourd'hui, je vous parle d'une chanson du groupe allemand Italo Brothers, sortie en 2013, This is Nightlife. Alors, aurait-il copié un autre groupe allemand, Ecuador, et leur titre Sash, datant de 1997. Eh bien non, il s'agit simplement d'une reprise. Le groupe Ecuador est bien crédité sur la chanson de 2013, pas plagiat.

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2: Bonjour la vallée, bienvenue dans l'émission Allo Naturo, l'émission naturopathique en compagnie de Pauline sur RCB. Bonjour Pauline.
3: Bonjour Tamara, bonjour à toutes et à tous.
2: Alors le sujet de cette semaine, c'est les peaux atopiques.
3: Oui, nous allons parler de ce sujet qui touche de nombreux enfants, mais aussi beaucoup d'adultes. Donc les peaux atopiques, qu'est-ce que c'est ? Ben, ça va être rougeur, démangeaison, sécheresse, plaques. La peau atopique, c'est un véritable langage du corps. Nous allons voir ce qui se passe physiologiquement et après on va explorer les solutions naturopathiques pour apaiser et renforcer votre peau.
2: Alors d'abord, dis-nous, qu'est-ce qu'une peau atopique ?
3: Donc la peau atopique, c'est une peau dont la barrière cutanée est altérée et dont le système immunitaire cutané il va être hyperactif. Donc la peau est composée de plusieurs couches. Je vais simplifier en parlant que de deux couches. Il y a l'épiderme, donc qui est plus à l'extérieur, et le derme qui est plus à l'intérieur. L'épiderme, c'est la barrière protectrice. Donc dessus, il y a un film hydrolipidique. Donc lui, souvent, c'est celui qui va être trop lavé dans ces problèmes-là. Trop de savon ou des savons trop forts. Et d'eau qui va être appauvrie. Donc moins de lipides, moins de sébum protecteur. C'est aussi le problème qu'on va retrouver chez les jeunes qui ont de l'acné. Certes, c'est le sébum qui s'inflamme, mais si on lave trop, après, ça irrite encore plus la peau et ça empire le problème.
2: Exact.
3: Ensuite, il y a la couche cornée qui, elle, est perméable. Donc, c'est pour l'échange d'eau. Et donc là, en fait, l'eau, elle va s'échapper trop et les allergènes vont pénétrer à l'intérieur. Donc, ce qui va faire réagir, en fait, le système immunitaire. Et il y a les kératinocytes qui, eux, produisent moins de filaggrine. Et ça, c'est une protéine essentielle à l'hydratation. Donc, la peau, elle va être sèche, elle va être fissurée et elle va être irritée. Elle va réagir, en fait, à ces allergènes. Ensuite, on a le derme, donc qui est plus en dessous, et donc là, il y a le terrain inflammatoire. Donc dans cette partie-là, en fait, il y a le système immunitaire. Et donc, il y aura une activation excessive de ce système immunitaire, des mastocytes, qui vont libérer de l'histamine. Et l'histamine, c'est ce qui fait, en fait, l'urticaire quand ça gratte, ça démange.
2: D'accord.
3: Et il y aura une inflammation chronique de bas grade au niveau de la peau. Donc résultat, des rougeurs, des démangeaisons, des plaques. Le système immunitaire cutané, il va faire une réponse immunitaire de type TH2. Donc ça, c'est typique des terrains allergiques. Et dans ce cas, ça va entraîner des réactions qui vont être disproportionnées contre le non-soi qui est inoffensif. Donc en fait, on va faire des réactions allergiques à des choses qui ne sont pas dangereuses. Réactions à de la poussière, à certains composants, des savons ou des choses comme ça. Et on va être tout de suite rouge et ça va démanger. Une hyperréactivité aussi aux allergènes classique, pollen, acariens, poils d'animaux, stress, froid, cosmétiques. Donc c'est une peau qui va avoir tendance à avoir de l'eczéma atopique, des poussées inflammatoires.
2: Et quels sont les symptômes et pathologies qui sont associés ?
3: Donc les symptômes typiques, ça va être des sécheresses intenses, des démangeaisons, des rougeurs, des plaques inflammatoires. La peau, elle peut craquer et même suinter par endroits. Bon, après, il y a différents stades, hein, bien sûr. Il y a une hypersensibilité aux cosmétiques aussi. Donc, c'est des personnes, il ne faut pas trop qu'elles prennent des choses avec des parfums ou même de l'alcool. L'alcool, ça dessèche encore plus. Il y en a dans beaucoup de crèmes aussi. Il y a des pathologies qui vont être associées. En fait, comme cette peau, elle est plus fragile et sensible, elle va avoir tendance à faire, selon les personnes, de l'eczéma atopique, des dermatites séborréiques, donc des xéroses cutanées, des boutons, des allergies respiratoires. Alors oui, parce qu'en fait, ça peut être aussi un effet plus général, comme le côté réaction immunitaire peut être plus large. Ça peut faire aussi des allergies respiratoires, de l'asthme, un urticaire chronique. Donc ces symptômes peuvent être vraiment inconfortables et persistants et revenir de manière chronique. Si les lésions s'étendent, s'infectent ou perturbent le sommeil, c'est vraiment important de consulter un professionnel de santé. Mais c'est bien aussi, en fait, de très tôt comprendre sa peau, parce que chaque personne va réagir différemment, et trouver qu'est-ce qui nous convient au niveau hygiène de la peau, hygiène de vie et au niveau cosmétique, etc.
2: Oui, souvent en plus, dès la naissance, en fait, les petits bébés qui ont une peau atopique, ça nous donne un signal pour l'avenir, finalement.
3: Oui, tout à fait.
2: Et du coup, quelles sont les approches naturopathiques ?
3: Donc la peau atopique, c'est un terrain, pas seulement un symptôme. Donc on a déjà parlé en naturopathie, on classe un peu les gens par terrain. Et donc l'objectif ici, ça va être réparer la barrière cutanée, réduire l'inflammation et apaiser le système immunitaire en général. Donc au niveau de l'hygiène de vie, Bon, bah toujours, on diminue le stress. On peut faire des exercices de respiration, de la cohérence cardiaque, de la sophrologie, de la méditation. Il y a des gens qui vont calmer leur stress en bougeant, en allant dans la nature, en s'accordant en fait un moment. Oui. Ça peut être même juste 5 minutes en faisant quelque chose pour vraiment décompresser, vider sa tête. Il faut avoir un bon sommeil aussi. Parce que le sommeil, c'est ce qui permet d'avoir un système nerveux calme et qui est capable de réagir calmement, correctement aux choses. Si on ne dort pas bien, on va avoir des niveaux de cortisol élevés, un système nerveux très réactif et on peut s'enflammer rapidement. Éviter les variations de température parce qu'au niveau de la peau, il va y avoir des sécheresses ou de l'hypersudation. Ça peut faire aussi des mycoses ou des choses pour une peau qui est plus sensible. Bien aérer la maison, limiter les acariens. On va préférer des lessives douces sans parfum, éviter les adoucissants en fait qui restent. Les adoucissants, ils restent vraiment tout le temps dans les fibres des vêtements. Oui. Et eux, ils peuvent obstruer après les pores de la peau ou faire justement des réactions allergiques sur des peaux fragilisées atopiques. Et essayer de privilégier aussi des vêtements en matière naturelle. Si on peut, coton, lin, des choses comme ça, laine.
2: Et d'ailleurs, par rapport à l'adoucissant, il y a des études qui ont démontré que même pour les personnes qui n'ont pas une peau atopique, si on peut s'en passer vraiment, c'est mieux de ne pas en mettre.
3: Et même pour le vêtement en lui-même.
2: Ouais, en plus.
3: Pour le vêtement, il tient mieux dans le temps sans adoucissant. Alors, les cosmétiques, on va prendre des cosmétiques adaptés. En fait, le plus simple, le mieux c'est.
2: Ok.
3: Donc, moins il y a de choses dedans, le mieux c'est. Alors, on peut prendre des huiles naturelles riches en oméga 3 et oméga 6, bourrache, onagre, chanvre. Pour les gens qui ont une peau qui va faire plutôt du psoriasis, le Nigel, il fonctionne très bien sur le psoriasis. C'est pas miraculeux, il faut en mettre de manière régulière pour avoir les résultats au bout de quelques semaines. On peut faire utiliser des baumes simples à base de karité, calendula, plantain, parce que le plantain, comme il a ce côté anti-allergie, il va vraiment diminuer les réactions au niveau de la peau. Mmh. On va utiliser des nettoyants qui sont sur gras, donc savon sur gras, saponification à froid, parce qu'ils ne vont pas assécher la peau, ils vont vraiment respecter la barrière lipidique protectrice. On évite qu'il y ait des parfums dedans. Il y a les eaux florales aussi, qui sont apaisantes et qu'on peut mettre directement sur la peau, contrairement aux huiles essentielles, qui sont beaucoup plus douces, les eaux florales. Donc, on peut utiliser camomille anti-inflammatoire, la rose ou la lavande. Ce qu'on évite, c'est les parfums, les tensioactifs agressifs, alors notamment pour les shampoings, parce qu'en fait, la peau atopique, elle est aussi au niveau du cuir chevelu. Attention aux sulfates dans les shampoings. Alors, il y a plusieurs sulfates, mais le pire, c'est le SLS, sodium laureth sulfate. Lui, il peut faire vraiment des irritations et des démangeaisons au niveau du cuir chevelu.
2: On le voit très souvent en plus, hein, sur les bouteilles. Hein,
3: et et après, il fait des pellicules, etc.
2: Oui.
3: Ouais. Attention aux huiles essentielles si elles ne sont pas diluées parce qu'elles sont très puissantes.
2: Ouais.
3: On va éviter de faire des gommages ou des choses comme ça qui vont être trop fortes. Alors, on peut en faire même une fois par mois avec quelque chose de très doux. Mais si on peut éviter, c'est mieux. Et puis aussi, donc l'alcool. Éviter les crèmes avec de l'alcool parce que l'alcool, c'est desséchant pour la peau.
2: Ouais.
3: Mais il y en a aussi dans beaucoup de cosmétiques, ça. Hein.
2: Évidemment, en plus.
3: Même dans des grandes marques dermato. Hein.
2: Ouais, quand de toute façon, comme dit, en fait, c'est vrai que ça paraît un peu compliqué et puis ça nous embête un peu, mais de tourner son flacon et d'essayer d'apprendre les noms et de regarder la liste des ingrédients, on est toujours surpris de voir que pour un produit simple, il y a exactement 32 ingrédients dans le flacon. Donc, comme l'a dit Pauline tout à l'heure, que ce soit pour les cosmétiques, que ce soit pour la lessive ou pour tous les produits, moins il y en a, mieux c'est finalement.
3: Exact.
2: Et c'est pareil pour l'alimentaire.
3: Oui, dans l'assiette, pareil, on va prendre des choses simples. On va privilégier une alimentation qu'on appelle anti-inflammatoire, donc qui est utile pour beaucoup de pathologies chroniques inflammatoires. Donc, on augmente les oméga 3, poisson gras, graines de lin, 5 noix par jour, les noix de Grenoble. 5 noix par jour, ça apporte tous les oméga 3. On privilégie les fruits rouges antioxydants, ben comme le cassis, on avait parlé, tous les petits fruits rouges, mettez-en dans votre jardin, les framboises, les mûres, les fraises, tout ça pousse très bien chez nous. Et on n'a pas besoin de beaucoup de place en plus. tous les légumes, mettez le plus de couleurs variées possibles. Le curcuma avec le poivre, qui sont anti-inflammatoires. Le poivre, il potentialise l'effet du curcuma. Mais attention à le rajouter à la fin de la cuisson.
2: Oui.
3: Sinon, il perd ses vertus. Et boire vraiment suffisamment d'eau, toujours. On va réduire, ben, comme d'habitude, les sucres... sucre blanc, sucre raffiné, les produits ultra transformés. Alors après, vérifier les allergies. Soit on peut faire des prises de sang ou alors tout simplement, on va faire une éviction pendant 2-3 semaines du lait de vache ou du gluten pour voir en fait si on n'aurait pas une sensibilité à ça. De toute façon, vous le voyez tout de suite, vous l'arrêtez. Et si ça change quelque chose, si ça va mieux, ben, c'est que vous avez une sensibilité. Donc à vous de voir si vous voulez le diminuer ou pas. Et si ça change rien, c'est que vous n'avez pas de sensibilité. Pas la peine parfois de s'embêter à payer parce que c'est des prises de sang assez chères qui ne sont pas remboursées. Et on diminue l'alcool aussi, toujours. Hein, ça c'est... Ouais, c'est avec modération.
2: Avec modération.
3: Bah, au niveau des vêtements, donc je l'avais dit, des choses privilégiées, des fibres naturelles, coton, lin, bambou. Alors la laine pure directement sur la peau, il y a des personnes qui peuvent ne pas supporter, mais ça dépend, il y a les laines un peu plus douces, ça va mieux. Ou alors il y a des laines mélangées aussi. Quand on ressent un vêtement neuf, toujours le laver. Surtout quand, bon, de toute façon pour tous, mais il y a souvent des produits, surtout dans ceux qui viennent d'Asie. Bon, après, tout vient d'Asie maintenant, peu importe. Et après, en fait, quand il fait beau, qu'il y a du soleil, que ça peut activer encore plus. Et les gens, ils peuvent se retrouver brûlés au niveau de la peau.
2: Oui, c'est vrai.
3: Donc, bien laver ses vêtements neufs et garder un air assez humide aussi en hiver parce que l'échauffage, ça va dessécher l'air et donc ça va dessécher la peau. Au niveau des plantes en herboristerie, donc on a la bourrache qui est vraiment une très belle plante pour la peau. Pour ça, parce qu'elle est riche en oméga 6 végétaux, donc elle va aider pour les peaux qui sont sèches. Elle refait la barrière lipidique, elle limite l'inflammation. Pareil pour l'onagre aussi qui aide à réguler aussi la peau et au niveau hormonal. L'ortie qui est reminéralisante, on en a partout. On peut la cueillir fraîche et faire des tisanes avec, des soupes, ce que vous voulez. Ça se cuisine un peu comme un épinard. La pensée qui est purifiante. Alors quand on utilise des plantes purifiantes comme la pensée, il faut savoir qu'au début, il peut y avoir une crise curative.
2: D'accord.
3: Donc ça veut dire que ça peut empirer pendant une à deux semaines avant d'aller mieux. Parce que ça fait sortir tout en fait et après ça va mieux. Et la camomille qui est anti-inflammatoire, apaisante aussi, une très bonne plante. Donc c'est deux choses qu'on peut utiliser tout simplement en tisane, tout ça. Et en nutriments, donc oméga 3, donc si vous en mettez dans votre alimentation, comme on a dit, pas besoin de supplément. Si vous n'arrivez pas à en mettre dans votre alimentation, faites des cures de 1 à 3 mois, une à deux fois par an. Vitamine D, toujours, c'est bien, c'est mieux de la faire vérifier. C'est pas remboursé, ça coûte 12 euros si vous le faites dans votre prise de sang annuelle. Et c'est quand même intéressant de voir. Alors, ils disent que ça doit être supérieur à 30, mais 30, c'est vraiment le minimum du minimum. En dessous, on est malade. Donc, il faudrait être plutôt vers les 80. De toute façon, il faut toujours une supplémentation en hiver. Soit on va en prendre tous les jours un petit peu, et si on n'arrive pas à en prendre tous les jours, alors le médecin peut prescrire des doses plus importantes qui vont être à prendre toutes les 15 jours, une fois par mois, selon vos besoins. Ensuite, le zinc. Le zinc, c'est un excellent minéral pour la santé de la peau. Il va aider aussi à la cicatrisation et côté anti-inflammatoire pour la peau. Et les probiotiques, il y a des probiotiques qui sont spécifiques aussi pour la peau.
2: Il y a aussi les eaux florales.
3: Oui, on a parlé très rapidement avant. Donc les eaux florales, la camomille, la rose, la lavande, la fleur d'oranger. Et ce qui est sympa, c'est qu'on peut le mettre aussi directement dans le bain. Donc contrairement aux huiles essentielles, les huiles essentielles pas directement dans le bain parce qu'elles flottent à la surface et elles brûlent la peau. Là, les eaux florales, pas de souci. On peut les mettre directement dans le bain. On peut les vaporiser directement aussi sur la peau. Pas besoin de diluer et on peut même l'utiliser pour les enfants.
2: Super.
3: Et puis après, en homéopathie, pour les personnes qui aiment bien l'homéopathie, on peut prendre du graphite, ça c'est plutôt pour les peaux sèches avec les fissures. Rousse toxicodendron pour les démangeaisons. Sulfure, ça peut être votre remède de base homéopathique, c'est le remède des terrains atopiques. Donc, soit graphite et roustox, on peut faire des cures. Vous pouvez prendre le 9CH, c'est le classique. Et sulfure, ça, vous pouvez prendre, par exemple, tous les dimanches 10 granules pour le terrain atopique. Enfin, ou tous les dimanches ou une fois par semaine, quoi, 10 granules pour traiter le terrain.
2: Eh bien voilà, vous savez à peu près tout sur les peaux atopiques. Si vous avez des questions, vous pouvez nous les poser. On répondra directement avec Pauline. Et puis vous retrouvez cette chronique en replay sur radio-rcb.fr. Alors prenez soin de votre peau, prenez soin de vous. Et on se retrouve la semaine prochaine pour un nouveau numéro de Allo Naturo. À bientôt Pauline.
3: À bientôt, bonne journée à toutes et à tous.
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1: Sur votre plateau télé ce soir, un jeu dangereux, des infidélités et un humoriste. Le jeu sur TF1, film avec Bérénice Bejo et Stéphane de Groot. Marie et Vincent accueillent leurs amis à dîner. Marie propose un jeu, chacun devra partager avec les autres les SMS, mails et appels de son portable au cours de la soirée. Un jeu très dangereux.
2: On pourrait par exemple poser tous nos téléphones sur la table et tout ce qui arrive ce soir, on regarde tout ensemble et on lit tout à voix haute. Oh bah ce serait drôle, non?
3: Drôle? Ah non, ça je crois pas, non.
4: C'était clean.
2: Bah vas-y alors, montre.
4: Mais si je te montre le mien, tu me montres le tien.
1: À 3, on y va sur France 4, film avec Anaïs de Moustier et Félix Moati. Charlotte et Micha sont jeunes et amoureux, mais depuis quelques mois, Charlotte le trompe avec Mélodie. Sauf que ce qu'elle ne sait pas, c'est que Micha la trompe également avec Mélodie. Pour Mélodie, c'est le vertige complice du secret de chacun.
5: Je sais que certaines rencontres peuvent mal tourner, comme je sais que la frontière est très fine entre le jeu de la séduction et quelque chose, pourquoi pas, de dangereux. Je sais que j'attends quelque chose qui n'arrivera pas.
1: Laurent Gérard, l'anniversaire événement sur France 2, divertissement. Depuis le prestigieux théâtre Marigny, Stéphane Bern présente une soirée exceptionnelle pour fêter les 35 ans de carrière de Laurent Gérard, figure incontournable de l'humour français. À cette occasion, des personnalités qu'il a imitées, taquinées ou admirées viennent célébrer cet anniversaire. Le jeu sur TF1 à 3, on y va sur France 4 et Laurent Gérard, l'anniversaire événement sur France 2. Très belle soirée télé à tous.

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0: écoute, à jeudi prochain et belle soirée sur RCB.
1: Bonsoir à tous, deux bonnes nouvelles sur le front des incendies, dans l'Aude notamment, malgré la tramontane. Le feu qui a pris cet après-midi dans le massif des Corbières est contenu. Le départ de feu serait dû à une voiture accidentée. La zone avait déjà subi un feu de forêt un an jour pour jour. 11 000 hectares avaient brûlé. Dans la Drôme aussi, l'incendie qui a détruit près de 240 hectares de forêt depuis lundi est bientôt circonscrit selon les pompiers. En Corse, le parquet national antiterroriste ouvre une enquête après cette conférence de presse du Front de Libération Nationale Corse, Union des Combattants. Alors que se tiennent ce week-end les journées internationales de Corte réunissant les indépendantistes, à décryptage, le FLNC est apparu très menaçant, Jeanne Biard.
2: Oui, c'est une quinzaine de personnes cagoulées et lourdement armées qui s'est exprimée face à la caméra et aux journalistes de Corse Matin, seul média invité. Le FLNC s'oppose à nouveau au processus d'autonomie du territoire et qualifie de mascarade le projet de loi constitutionnelle actuellement examiné par le Parlement. Restez chez vous, déclarent aussi les indépendantistes aux personnes qui souhaiteraient s'installer en Corse, précisant qu'elles n'y seront pas en sécurité avant que leurs droits nationaux soient reconnus et respectés. Enfin, le FLNC met en garde l'État qui tenterait, selon lui, de criminaliser le mouvement dans le but de manipuler l'opinion.
1: Il s'agit de la première conférence de presse du FLNC-UC depuis 2024. Un nouveau cas d'antivirus détecté chez un patient en vacances en France, annonce du ministère de la Santé. Ce touriste franco-argentin est actuellement isolé avec sa famille en Espagne. Il n'a plus de symptômes. Le gouvernement annonce également que la retraitée française présente sur le MV Ondus est sortie de réanimation. L'épidémie avait fait 3 morts sur le paquebot au printemps dernier. Le foot pour finir, l'UEFA poursuit son bras de fer contre la FIFA. Malgré l'abandon de sa volonté de s'ouvrir aux investisseurs privés, l'organisation européenne annonce qu'elle maintient le boycott. Qu'elle maintient le boycott des compétitions, dont la Coupe du Monde. L'UEFA assure avoir perdu confiance dans la présidence de Gianni Infantino. Bonne soirée.

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1: Il est 22h.
2: Bonsoir à tous. Le confinement levé dans les communes autour de Montserré et Saint-André de Roquelongue. Un feu de forêt a pris plus tôt dans la journée dans ce secteur des Corbières à cause d'un véhicule en feu. 50 hectares ont brûlé. Selon les pompiers, le feu est contenu. Dans la Drôme aussi, l'incendie qui a détruit près de 240 hectares de forêt est bientôt circonscrit, d'après le SDIS. La chaleur qui va s'intensifier partout sur le pays à partir de ce week-end. Annonce de Météo France qui prévoit des températures supérieures à 35 degrés partout sur l'Hexagone. La semaine prochaine, ce vendredi, 8 départements du Sud-Est restent en vigilance orange canicule. Le Vaucluse, les Bouches-du-Rhône et le Var restent en alerte très élevée concernant les départs de feu. Dans l'actualité également, une enquête préliminaire ouverte en Corse par le parquet national antiterroriste. Elle fait suite à une conférence de presse du FLNC, le Front de Libération Nationale Corse, qui menace les étrangers, selon les termes employés, y compris les Français non corses. Des nouvelles rassurantes d'une passagère française contaminée par l'antavirus. Cette épidémie, localisée sur un bateau de croisière au printemps dernier, qui avait fait 3 morts. La retraitée vient seulement de sortir de réanimation après plusieurs mois dans un service spécialisé, annonce le gouvernement. En revanche, un touriste franco-argentin a été détecté porteur du virus en Espagne. Il est confiné et aurait voyagé en France à la mi-juillet. La Russie veut voler l'élection présidentielle aux Français. Les mots de Gabriel Attal après les ingérences russes dans sa campagne. Deux fausses unes de presse et des fake news ont été publiées sur les réseaux sociaux à l'encontre du candidat Renaissance. On termine avec le Tour de France. La Mauricienne Kim Lecours s'est imposée à Tournon-sur-Rhône au terme de la 6e étape. La Française Cédrine Kerbaol termine 2e, Célia Géry 5e. Aucun changement en tête du classement général. La Suissesse Marlène Rösser reste en jaune avec 12 secondes d'avance sur la Néerlandaise Demi Vollering. Pour la 7e étape, ce vendredi, les coureuses partent à l'assaut du Mont Ventoux. Bonne soirée à tous.

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0: Salut les enfants.
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0: 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Sur la rubrique événements, on trouvera l'ensemble des sorties à faire dans la vallée de la Bruche. 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
1: Il est 23h.
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3: Bonsoir à toutes, bonsoir à tous. Deux cadres de la DZ Mafia arrêtés en Algérie, annonce du ministère de la Justice. Rachid Djeha a été interpellé par les autorités algériennes, selon Gérald Darmanin. Mehdi El Haribi a été interpellé, lui, fin juillet. Les deux hommes font partie des plus grands narcotrafiquants marseillais. Sur le front des incendies, des journées à haut risque dans le sud de la France, avec le vent, des reprises de feu ont été signalées dans le Var, sur le massif du Gros Bessillon. Dans l'eau, d'un incendie s'est déclaré proche de Montserret, au sud-ouest de Narbonne. Le feu a été rapidement maîtrisé après avoir parcouru 100 hectares. La sécheresse qui rend facile les départs de feu, le Vaucluse, les Bouches-du-Rhône et le Var restent placés en alerte très élevée par la météo des forêts. Aujourd'hui, 8 départements du sud-est sont toujours en vigilance orange canicule. Les ingérences continuent dans la campagne présidentielle française. Marine Tondelier s'est dite favorable à interdire X, l'ancien Twitter, lors de l'élection. La réaction de son propriétaire Elon Musk ne s'est pas fait attendre. J'exige qu'on la fasse taire pour trahison envers la France, a-t-il écrit. La chef des écologistes et candidate à la présidentielle lui a répondu que la France n'a pas à recevoir de leçons de patriotisme d'un milliardaire étranger. Un nouveau cas d'antivirus détecté chez un patient en vacances en France, annonce du ministère de la Santé. Ce touriste franco-argentin est actuellement isolé avec sa famille en Espagne et il n'a plus de symptômes. Le ministère ajoute que tout est mis en place pour retracer les étapes de son voyage dans l'Hexagone à la mi-juillet. Le gouvernement annonce également que la retraitée française présente sur le MV Ondus est sortie de réanimation. L'épidémie avait fait 3 morts sur le paquebot au printemps dernier. Le foot pour finir, l'UEFA poursuit son bras de fer contre la FIFA. Malgré l'abandon de sa volonté de s'ouvrir aux investisseurs privés, l'organisation européenne annonce qu'elle maintient le boycott des compétitions, dont la Coupe du Monde. L'UEFA assure avoir aussi perdu confiance dans la présidence de Gianni Infantino. Bonne soirée à tous.

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0: à tous. Le confinement levé dans les communes autour de Montserré et Saint-André de Roquelongue. Un feu de forêt a pris plus tôt dans la journée dans ce secteur des Corbières à cause d'un véhicule en feu. Les habitants avaient été confinés. 50 hectares ont brûlé au total. Selon les pompiers, le feu est contenu. Dans la Drôme aussi, l'incendie qui a détruit près de 240 hectares de forêt est bientôt circonscrit d'après les sapeurs-pompiers. En Gironde, le chef du SDIS réfute les accusations des habitants du Porge après le passage des flammes. Dans les colonnes de Sud-Ouest, il dénonce un procès injuste alors que les riverains estiment avoir été abandonnés par les pompiers pour protéger le Cap Ferret. Il n'y a pas eu de détournement des moyens, explique le chef du SDIS 33. La chaleur qui doit s'intensifier partout à partir de ce week-end, annonce de Météo France qui prévoit des températures supérieures à 35 degrés dans tout l'Hexagone la semaine prochaine. Aujourd'hui, 8 départements du Sud-Est restent en vigilance orange canicule. Dans l'actualité aussi, deux cadres de la DZ Mafia arrêtés en Algérie. Annonce du ministère de la Justice. Rachid Djea a été interpellé par les autorités algériennes, selon Gérald Darmanin. Mehdi Laribi a lui aussi été interpellé fin juillet. Les deux hommes font partie des plus grands narcotrafiquants marseillais. Une enquête préliminaire ouverte en Corse par le parquet national antiterroriste. Elle fait suite à une conférence de presse du FLNC, le Front de Libération Nationale Corse, qui menace les étrangers, selon les termes employés, y compris les Français non corses. La sécurité dans les musées continue à faire défaut. Le musée Jacques Chirac de Saran, en Corrèze, vient d'être victime de son troisième cambriolage depuis le début de l'année. Il y a quelques semaines, un torque inestimable en or de plus de 2500 ans a été volé en Côte d'Or au musée du Pays Châtillonnais. On se souvient aussi du vol spectaculaire survenu au Louvre en octobre dernier. On clôt ce flash avec le Tour de France. La Mauricienne Kim Lecour a gagné la 6e étape à Tournon-sur-Rhône. Marlène Reusser, la Suisse, reste en jaune. Ce vendredi pour la 7e étape, direction le Mont Ventoux pour les coureuses.
1: Je me fais pitié.
0: Bonne soirée à notre écoute.

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